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0: tout le monde.
1: T'as déjà fumé quoi encore? Les couilles.
0: Tu l'as.
1: Bon, allons après. 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

0: Aïe, aïe, aïe, les choses commencent bien ici. Bonjour à toutes et à tous, bienvenue dans le Life Matin Info. Les vacances commencent en tout cas d'une manière assez particulière parce que ça sera des moments exceptionnels pour vous, chers auditeurs, sur la radio. En tout cas, la radio, elle ne prend pas de congé. Alors, comme tous les matins, on sera là pour vous informer, décrypter l'actualité, en tout cas, vous donner le nécessaire pour mieux comprendre ce qui se passe en Côte d'Ivoire et ailleurs. Pour cette période, bien sûr, je ne serai pas seul. La team, elle reste mobilisée. Joseph est avec nous. Bonjour, Joseph.
1: Bonjour, Lynn.
0: Comment tu vas?
1: Je vais super bien, et toi?
0: Ah, t'imagines bien.
1: Ah, il y a
0: fort. 10 minutes avant, je m'en voulais. Alors, Nicanor, bonjour.
2: Lynn, comment ça va?
0: Je vais super bien, et toi? Bien dormi, bien réveillé?
2: Oui, ça.
0: Attends, j'ai l'impression que ton micro, il a un souci.
2: Oui.
0: Tu changes de micro rapidement.
2: D'accord.
0: Voilà, tu changes de micro. On démarre, bien sûr. C'est bon, ça va?
2: Oui, ça va, ça va, ça va.
0: Voilà, super bien. Alors, avec toi et Joseph, on va ouvrir les festivités, bien sûr, parlant des vacances sur la radio 107.7.
1: Mm-hmm.
0: Et on va tout de suite démarrer avec l'essentiel de l'actualité.
3: 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Bonjour à toutes et à tous, bienvenue sur Life Radio 107.7 FM, il est l'heure de votre rendez-vous d'information. Au sommaire, ce lundi, nouvelle hausse des prix à la pompe en Côte d'Ivoire, avec le super sans-plomb et le gasoil qui grimpe encore. Deuil au sein de l'armée ivoirienne, décès du général de division Alain Justin. Et à l'international, le Maroc sort enfin de silence sur la crise de Ceuta, pendant que Gaza continue de payer en lourd tribut, malgré le cessez-le-feu. Le gouvernement ivoirien confirme une nouvelle augmentation des prix des produits pétroliers pour le mois d'août. Le litre du super sans-plomb passe de 875 à 905 francs, soit une hausse de 30 francs CFA, tandis que le gasoil grimpe de 700 à 725 francs CFA, soit 25 de plus. La Direction générale des hydrocarbures justifie cette décision par les tensions persistantes sur le marché pétrolier international, notamment autour du Trois d'Ormuz. Cette hausse suscite déjà des réactions, notamment du parti d'opposition PPSI, qui réclame la suspension de la mesure et l'ouverture d'un dialogue sur la fixation des prix, invoquant l'impact sur le pouvoir d'achat des ménages. Et l'armée ivoirienne et le pays pleurent la disparition du général de division Alain Justin, chef d'état-major général des armées adjoint, survenu ce vendredi. Une figure des forces armées ivoiriennes s'éteint, laissant un vide dans la hiérarchie militaire nationale. Les modalités des hommages officiels devraient être communiquées dans les prochains jours. Toujours au chapitre national du côté du football, cette fois, la Fédération ivoirienne de football a officialisé le non-renouvellement du contrat d'Emers Faye à la tête des éléphants. Une décision qui met fin au cycle du sélectionneur, artisan du sacre continental de 2024 et qui relance le débat sur l'avenir technique de la sélection. À l'international, après près de 5 jours de mutisme officiel sur l'afflux massif des migrants vers l'enclave espagnole de Ceuta, les autorités marocaines se sont enfin exprimées. Le gouvernement a fait état de 11 morts recensés côté marocain, tout en dénonçant une diffusion d'informations trompeuses. Autour de cet épisode, cette prise de parole tardive intervient après la crise la plus grave qu'ait connue la zone depuis 2021. Plus de 60 000 personnes, majoritairement des jeunes marocains, ont franchi la frontière en quelques jours suite à une rumeur d'ouverture de la frontière. Madrid, de son côté, a recensé au moins 72 morts. Voilà qui clôt votre premier journal ce lundi. Rendez-vous à 8h pour une autre édition.

0: Il est 7h, il est 7h13 dans le live Matin Info. Et on va, je vais dire, entre 7h et 9h, nous avons un programme assez intéressant. On a démarré tout à l'heure avec le journal. Alors, chers amis, on a également le sujet du jour qu'on aura à partir de 8h et 25 minutes, c'est ça? Il a vraiment un problème avec son micro. Vas-y. Bon, d'accord. En attendant de régler ton micro, je vais juste rappeler entre 8h, à partir de 8h et 20 minutes, nous aurons le sujet du jour. On parlera aujourd'hui de l'affaire KDS. Bien avant ça, on ira sur l'actualité internationale. Et puis, on n'oublie pas également qu'on aura les brèves nationales.
1: Oui. Donc, en somme, hein, comme tu le dis, je suis revenu dans l'émission. Ne vous inquiétez pas, mon micro, il passe maintenant. on a les brèves nationales, les brèves internationales qu'on aura en tout cas au sommaire de ces vacances. Nous serons en train de vous entretenir autour des sujets d'actualité, mais à la sauce des vacances, ne vous inquiétez pas. Donc, comme on l'a dit tout à l'heure, hein, premièrement, la revue de presse que tu vas faire avec le tel professionnalisme que je te connais, hein, Lynn. Après aussi, on aura bien sûr... le sujet du jour, je crois, à partir d'une certaine heure, on pourra permettre aux auditeurs de nous appeler au 27-225-49-880. 27-225-49-880. Merci beaucoup et on donnera la suite, je pense que juste après.
0: Oui, bien sûr, parce que tout de suite, nous aurons notre revue de presse pour vous savoir tout ce qui se passe. Et oui, nous allons parcourir au moins 4 quotidienne de notre pays, bien sûr. Aujourd'hui, on va démarrer avec le Patriote, à la une du Patriote. Hausse du prix du carburant, le RHDP met à nu les incohérences du PPACI. On aliéna 200 milliards de francs CFA d'efforts consentis par le gouvernement. La déclaration qui clarifie tout. Et puis, à la une de la voix originale, carburant, le PPACI dit non à la nouvelle hausse. L'historien Gbagbo fait mieux en temps de guerre que l'économiste Ouattara en temps de paix. Donc, face à la flambée des prix à la pompe, le PPACI exige la suspension immédiate de cette mesure qui étrangle davantage le pouvoir d'achat des Ivoiriens. Et puis, on termine notre tour de la presse ivoirienne avec le Nouveau Réveil qui a sa une Bédié, plus que jamais présent dans l'esprit des Ivoiriens. Voici ce qui met fin à notre revue de presse pour ce matin. J'espère que vous avez bien suivi. Merci, en tout cas, de nous suivre. Merci de rester avec nous. On démarre ces vacances. En équipe, avec le sourire toujours.
1: Je ne sais pas si c'est attrapé avec le sourire, mais bon, en tout cas, on ne sait pas si on a. En tout cas, les cas, je pense que nous, on a déjà attrapé.
0: On finira par attraper.
1: Les auditeurs seront avec nous, hein, forcément. Donc, dans l'idée, vraiment, c'est de partager un temps sincère d'éducation autour de l'actualité, parce qu'on a aussi. Je parle d'éducation parce qu'on a une rubrique qui s'appelle Life Culture. Mm-hmm. L'idée, ce sera en tout cas d'avoir des portraits, d'avoir des éléments particuliers, des pépites qu'on va sortir en tout cas pour ces vacances. Parce qu'on la fera à notre sauce.
0: Alors, pour information, donc le lundi, on aura le portrait. Le mardi, on se fera un petit souvenir en musique. Les mercredis, on fera un test des connaissances dans le quiz. Donc, les auditeurs, là, par contre, auront l'occasion, pourquoi pas, de réagir. Et les jeudis, on cherchera le meilleur plan pour les vacances dans Bon Plan de Vacances. Voilà la destination pour le week-end. Et puis, le vendredi, on termine avec nos langues ivoirienne. On va découvrir un peu. On en a combien déjà là?
1: C'est le premier quiz que tu as commencé. Bon, vraiment.
0: C'est le premier quiz. Tu voulais dire quoi?
2: Effectivement, on a une panoplie de langues, hein, langues nationales.
1: On dit c'est combien? Faut pas dire panoplie.
2: Là, je vais donner. On a une soixante langues, voilà. 60 langues nationales,
0: c'est
2: on va dire.
0: C'est de la marmaille, mon ami.
2: Non, c'est pas de la marmaille. Il y en a d'autres même qu'on n'a même pas encore découvert, je pense, mais ça va venir au fur et à mesure. Donc, ce vendredi, là, on aura l'occasion justement de s'exprimer justement dans nos langues et puis voilà, on va voyager.
0: Des proverbes, des citations, des conseils, pour parler de sagesse, hein, surtout, parce que tout ce qui est langue, tradition, culture, ça donne beaucoup de choses.
2: C'est ça.
0: D'accord. Merci de rester avec nous, Life Radio 107.7, c'est le Life Matin Info des vacances, Nicanor, Joseph... J'ai même pas dit mon prénom en plus. Hein, quand
1: c'est vrai. Tu t'appelles Lynn, non? C'est ça? Oui, j'avais pas su.
0: Tu penses?
1: Ça va, Lynn.
0: Restez sur la meilleure des radios parce que l'information, c'est entre 7h et 9h.
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0: Sur Life Radio, dans le Life Matin Info, avec la même type qui n'a pas changé. Par contre, on va changer légèrement de registre sans pour autant quitter l'actualité, parce que le moment culture qui vous emmènera à la découverte de celles et ceux qui font vivre notre patrimoine. Eh, Seigneur, je vais me laisser ce matin. Allez, Life Culture, c'est maintenant.
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2: Alors, aujourd'hui, nous allons parler d'un aspect de Félix Houphouët-Boigny que beaucoup de jeunes connaissent peu. On retient souvent le premier président de la Côte d'Ivoire indépendante, le bâtisseur ou encore le père de la nation. Mais avant tout cela, il y avait un homme engagé, un médecin, un planteur et surtout un syndicaliste qui a fait tomber le travail forcé. Alors, je vous emmène en 1946, alors qu'il était député à l'Assemblée nationale française. Le père de la nation, comme on le dit, porte une loi qui met officiellement fin au travail forcé dans les colonies françaises d'Afrique. Mais avant tout, c'était quoi le travail forcé? Le travail forcé obligeait justement des milliers d'Africains à travailler, souvent sans salaire ou avec une rémunération dérisoire, sur les routes, les chemins de fer, les plantations, pour exploiter les ressources naturelles comme le café, le cacao, le bois ou le caoutchouc. L'objectif, c'était de faire fonctionner les plantations et les grands chantiers sans supporter le coût d'une main-d'œuvre libre. L'idée était de développer une colonie au profit de la puissance coloniale, souvent au détriment des populations locales. Aller refuser pouvait aussi entraîner des sanctions ou des emprisonnements. Et beaucoup y perdaient leur santé, parfois leur vie. Étaient concernés des paysans qui étaient retirés de leurs champs pendant plusieurs semaines ou plusieurs mois. Des jeunes hommes, souvent désignés par des chefs de village pour partir sur des chantiers. Les habitants des colonies françaises d'Afrique, notamment en Afrique occidentale française, dont faisait partie la Côte d'Ivoire. Et lorsque ces hommes étaient absents, leur famille perdait une partie de leur force de travail, ce qui fragilisait l'agriculture, les revenus et la vie quotidienne. C'est dans ce contexte que Félix Houphouët-Boigny, alors député et syndicaliste, décide de porter ce combat à l'Assemblée nationale française. Sa loi du 11 avril 1946 met officiellement fin au travail forcé dans les colonies françaises. Une décision qui restera comme l'un des premiers grands combats pour la dignité des droits africains bien avant les indépendances. Et justement, parlant d'indépendance, à quelques jours de la célébration du 7 août, il est intéressant de revenir sur cette page de notre histoire, car elle montre que le combat pour la dignité des populations a commencé bien avant les indépendances. L'histoire donc de Félix Houphouët-Boigny ne commence pas en 1960, contrairement à ce qu'on pense, avant son accession à la présidence. Elle commence bien avant avec des combats politiques et sociaux qui ont marqué toute l'Afrique occidentale française. La loi de 1946 abolissant le travail forcé reste l'une des plus grandes avancées sociales de cette période. Elle rappelle qu'avant l'indépendance, certains Africains se battaient déjà pour davantage de justice, de liberté et de dignité.
0: Alors, merci pour ce speech. Tu l'as fait avec beaucoup de sagesse, comme le père fondateur.
2: Je pense qu'il m'a communiqué des choses cette nuit quand je dormais.
0: Ah oui, tu as vécu dans sa période.
2: Effectivement, on est allé quand même en 1946.
0: Tu étais déjà né, je suppose.
2: Sans prétention aucune, j'étais en 1946, on va dire virtuellement.
0: Tu fais peur. D'accord. Et c'est quoi ta petite expérience? Qu'est-ce qu'on t'a dit de lui en dehors de tout ce que tu nous as donné

0: Pour corroborer tes propos, quand on est dans l'ère de 1925 à 40, il est par exemple major de sa promotion à l'école de médecine à Dakar en 1925. Il exerce pendant 15 ans comme médecin africain, comme tu le disais. 1944, il est le fondateur du syndicat agricole africain. Donc ça prend vraiment toutes les colonies françaises. L'idée, c'est de vraiment donner une ouverture et une liberté aux planteurs autochtones. Quand on prend la loi de 1946 dont tu parlais, j'aimerais signifier qu'elle ne s'appliquait pas seulement à la Côte d'Ivoire. Elle était donnée à l'ensemble des colonies françaises d'Afrique. Du jour au lendemain, des millions d'Africains ont retrouvé la liberté de mouvement et de travail. Quand on parle aussi du surnom légendaire, le bélier de Yamoussoukro, c'est à la suite de ce vote, du vote de cette loi qu'il acquiert une popularité immense à travers toute l'Afrique de l'Ouest. Les populations le surnomment le bélier, tradition de son nom Baoulé Aoufoué, et l'honore comme le libérateur.
1: En tout cas, un grand promoteur de paix, c'est ce qu'on retient le plus, hein, à obtenir la paix dans, on va dire, l'indépendance dans la paix. Mmh. Et beaucoup de personnes ont tendance à dire que nous sommes un peu gâtés, des bébés gâtés. Le père fondateur nous a rendu un tout petit peu, il nous a un peu trop cajolés. Les Ivoiriens, je sais pas l'expression, je l'ai oublié. Les Ivoiriens font l'enfant gâté dehors, voilà. À un moment donné, on ne nous trouvait pas assez disposés à effectuer certaines activités informelles.
2: Effectivement. Et moi, ça m'emmène aujourd'hui, quand on parle d'activités informelles, ça m'emmène à réfléchir à une question qui m'est venue comme ça. Quand on entend, par exemple, travail forcé, selon vous, est-ce que vous pensez que les jeunes savent vraiment ce que cela signifie aujourd'hui, quand on parle de travail forcé? Parce que moi, je me rappelle dans mon enfance, quand j'entendais travail forcé, je me disais, écoutez, quand tu travailles, logiquement, tu n'es pas obligé de travailler lorsque tu ne veux pas faire quelque chose.
1: Mais... Tout est une question de documentation. Je pense qu'aujourd'hui, on a des documentaires, on a des dictionnaires, on a l'Internet aujourd'hui qui nous permet de chercher. Donc, pour revenir à ce que tu dis, il faut tout simplement dire à la jeunesse, il faut chercher. Oui, voilà, quand on entend quelque chose, il faut chercher, il faut creuser, de sorte à enrichir sa culture.
0: Mmh. Oui, totalement. On parle de recherche, comme tu disais, Lynn, mais s'il y a un petit élément de réponse, on parle clairement du travail forcé. On sait que c'était dans la colonisation, il y avait des colons, il y a eu des esclaves qui étaient nos parents, qui ont été forcés naturellement à travailler. C'est pourquoi on a parlé de travail forcé, et on n'a pas besoin de faire toute l'histoire. Mais je pense que la majorité, en tout cas des élèves, des étudiants ou sinon des Africains, connaissent toutes les histoires des colonies françaises.
1: Il y a l'esclavage, il y a le travail forcé.
0: Oui, il y avait l'esclavage.
1: Il y a eu le travail forcé.
0: Oui, mais on parle de toute la série de la colonisation jusqu'aux indépendances des colonies françaises, des autres colonies également. Donc, pour répondre à Joseph, oui, on est sur une question d'histoire en général. Et pour corroborer, en tout cas, tous les propos en ce qui concerne le père fondateur, oui, il faut le dire, c'est une personne qui nous a pas gâtés, pour revenir à ta question.
1: Non, c'est pas moi qui le dis. C'est pas moi qui dis qui nous a gâtés.
0: J'ai dit ta question. J'ai dit ta question, oui. Enfin, c'est que ça peut paraître une image qu'on se donne, parce qu'on est peut-être jovial, mais je pense que dans les années précédentes, ce qu'on voyait plus, c'était plus des personnes étrangères qui étaient emmenées à faire d'autres travaux que les Ivoiriens, entre guillemets. On va pas dire n'aimez pas,
1: oui,
0: mais
1: c'est
0: ne faisait
1: justement
0: pas.
1: Justement, dans le secteur informel, on va citer, il y en a, aujourd'hui, on voit des Ivoiriens qui vendent le garba.
0: Oui, c'était pas
1: aujourd'hui, on voit des Ivoiriens qui font des boutiques. C'était pas évident avant.
0: Oui, après aussi, il faut comprendre que il y avait l'aspect intellectuel qui était beaucoup mis en avant quand on était Ivoirien avant. Donc, le processus clair, c'est d'être intellectuel, d'avoir des diplômes, de travailler en administration. C'était pas forcément le secteur informel qui était très développé, surtout en Côte d'Ivoire. Quand on a un Oufoué Boigny qui est major de sa promotion, qui est limite ministre en France, arrivé à un moment, c'est quand même un grand modèle qu'on a devant nous. Donc on sera pas forcément en train de rechercher d'autres travaux que ceux qui ont attrait au diplôme. Mais il est important aussi de noter que malgré tous ces diplômes, le monsieur accordait beaucoup d'importance à l'agriculture, à l'élevage, à tous ces éléments. Voilà.
1: Très beau parcours, très bel exemple, de bons souvenirs, de belles histoires. Nous, on gardons en tête que c'est notre père fondateur. On lui doit tout.
2: On lui doit beaucoup de choses.
1: Et on a souhaité également démarrer cette très belle semaine qui nous tire vers le 7 août 2026 avec lui, avec le père fondateur. Donc merci d'être resté à l'écoute. Et puis on va poursuivre en marquant une toute petite pause musicale et on se retrouve juste après.

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0: Tous les matins, Life Radio 107.7 dans le Life Matin Info. Toujours la team, on débarque les vacances en beauté. Joseph, Nicanor, Lynn, on est avec vous depuis 7h du matin et on le sera jusqu'à 9h. Toujours dans l'actualité avec les faits qui font l'essentiel en Côte d'Ivoire. Les brèves nationales maintenant.
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2: Alors, on va parler ce matin économie et pouvoir d'achat avec la revalorisation des prix du carburant. En effet, le gouvernement ivoirien, à travers le ministère en charge de l'énergie et du commerce, ont annoncé les réajustements des prix du super sans-plomb, du gasoil et d'autres produits pétroliers conformément au mécanisme mensuel en vigueur. L'objectif reste le même, préserver le pouvoir d'achat des ménages.
0: Le litre de super sans-plomb passe à 905 francs CFA contre 875 francs CFA. Le gasoil à 725 francs contre 700 francs et le pétrole lampant à 780 francs CFA.
3: Oui, et cela, c'est selon la note du 1er août 2026, numéro 176-86, du 31 juin 2026. Le contexte, c'est que cette hausse s'inscrit dans un mécanisme mensuel de révision des prix plafonds piloté par le ministère des Mines, du Pétrole et de l'Énergie en fonction des variations du marché pétrolier international. Depuis mars 2026, l'État ivoirien absorbe une partie du différentiel entre le coût réel d'importation des produits pétroliers et leur prix plafonné à la pompe, un mécanisme de subvention budgétaire qui vise à amortir les chocs internationaux pour le consommateur final. Ce qu'il faut savoir, c'est qu'entre avril 2025 et février 2026, une série de baisses avait reculé le super de 875 à 820 francs et le gasoil de 715 francs à 675 francs. Une première remontée est intervenue dès mai 2026, donc de 875 à 700 francs. Et suivi de cette nouvelle hausse d'août, donc la deuxième en trois mois, le facteur déclencheur avancé est la tension au Moyen-Orient qui enrichit le baril à l'international.
0: Effectivement, et puis il y aura forcément, je pense, une répercussion sur le quotidien de la population. Alors selon vous, aujourd'hui, quels sont les secteurs qui seront le plus touchés par cette hausse ?
3: Directement, c'est le secteur du transport. On le sait, avec la montée qu'on a au niveau de l'essence, bien sûr, que ce soit 25 francs, que ce soit 10 francs, c'est toujours une montée. On sait, d'autres parties sont montées au créneau pour décrier cela. Au niveau vraiment des ménages, au niveau des personnes qui sont dans le transport, que ce soit les conducteurs ou bien toute personne qui a un véhicule, forcément, il y aura un impact sérieux en ce qui concerne la montée.
0: La montée, c'est un impact qui va également toucher d'autres secteurs. Joseph ?
2: Oui, effectivement, parce que justement, au-delà des chiffres, beaucoup d'Ivoiriens aussi s'interrogent sur les répercussions concrètes de ces hausses-là. Quand on parle de transport, comme Nicanor le disait, on parle aussi des produits alimentaires ou encore des activités des petits commerçants pourraient aussi être concernés. Alors, moi, ça m'amène à me demander, est-ce que ces effets seront temporaires ou plus ou moins durables? Voilà ce que
0: Effet temporaire ou durable, ça va dépendre au niveau international du prix, comme l'a dit tout à l'heure Nicanor. Et bon, pour nous autres, nous les femmes qui sommes toujours dans les livraisons, là, on s'inquiète également pour nos livraisons qui vont forcément augmenter. Pourquoi vous riez ? Vous, on ne vous livre pas des choses à la maison ?
3: Ah, si, bien sûr, bien sûr. Forcément, on sera totalement touchés. Mais au-delà vraiment de ces petits aspects-là, faut comprendre que c'est quelque chose de mondial. Donc la Côte d'Ivoire est vraiment dans un circuit qui est un peu affecté.
0: C'est mondial, certes. Moi, je me dis, l'augmentation, elle est en fait. Okay, mais la réalité est que les salaires n'ont pas changé. Donc, les consommateurs sont face à une flambée de prix sans avoir
3: de
0: solution réelle. Est-ce que l'État ne peut pas... Vous pensez que l'État peut prendre des dispositions pour protéger ces consommateurs-là ?
3: Oui, naturellement, c'est ce qu'il faut faire. Il faut protéger ces consommateurs.
0: Et comment selon toi, Nicanor ? Oui.
3: C'est déjà arrivé à essayer d'amortir, en tout cas, les répercussions de tout ce qui se passe au niveau international en fonction de la montée des énergies. Mais faut savoir aussi, comme je le disais tout à l'heure, on est dans un circuit international. Donc, quand il y a des hausses au niveau international, les différents États vont essayer d'amortir au mieux.
0: Amortir, selon toi, comment ?
3: Non, amortir, c'est l'idée, c'est de pouvoir garder, par exemple, mm-hmm. dans un pays, le niveau de l'essence. On le sait, je le disais tout à l'heure, c'est la deuxième augmentation depuis près de 3 à 4 mois. Mais en 2025, il y avait carrément une baisse des prix. Donc, tout va vraiment dépendre de la situation financière du pays, de plusieurs autres aspects qui sont des effets qui vont naturellement jouer sur le fait que l'essence va monter ou va descendre. On peut le dire, c'est 25 francs. Pour plusieurs, ça paraît beaucoup, mais c'est pas aussi assez comme d'autres pays. Vous voyez, c'est généralement ce qui ressort quand on va demander aux personnes naturellement qui ont diligenté ces augmentations. C'est l'argument qui va sortir. On va faire un comparatif avec d'autres pays.
0: Mais les transports en commun, rien ne va aider la population, hein, parce que eux, puisque en général, les transporteurs, une fois que ça augmente, ils augmentent à leur niveau.
3: Oui, c'est ce qui se passe. Mais jusqu'à présent, je pense qu'avec le ministère du Transport, mm-hmm. c'est encore régulé. Il n'y a pas encore eu 25 francs sur nos prix de transport pour le
0: peu. Tu as vérifié ça ce matin?
3: Oui, ce matin, j'ai vérifié. je t'avoue. Il n'y a pas encore eu 25 francs officiels.
0: Il n'est que 7 heures, arrête.
3: Voilà. Non, mais enfin, j'ai quand même pu venir ici. Hein, voilà,
0: d'accord. Donc,
3: et tu le demandais en début d'émission comment on allait. Moi, je vais en voiture, donc j'ai pu comprendre.
0: D'accord, de toutes les façons, moi, je pense que tu as une solution à proposer.
2: Oui,
0: vas-y, Joseph.
2: Je pense qu'il parlait aussi du fait que l'État devrait amortir plus ou moins ces coûts-là. Et l'État, justement, peut subventionner une partie du coût des carburants pour éviter une hausse trop forte. Mais lorsque les prix internationaux restent élevés, maintenir ces subventions deviennent souvent très coûteux. Voilà, les autorités cherchent donc un équilibre entre préserver le pouvoir d'achat des ménages et éviter que les dépenses publiques ne deviennent trop importantes. Voilà.
3: Je pense également que ce qu'il faut faire, ce serait d'accélérer les investissements dans la capacité du raffinage national pour réduire les dépendances aux importations des produits finis extérieurs. Et puis avancer sur les projets qu'on a de métro ou bien de bus électriques, de sorte à ne pas dépendre franchement de tout ce qu'il y a comme augmentation de licence.
0: Ma solution, elle est plus simple. Il faut tenir compte de cette hausse pour vivre. Voilà. Voilà, il faut gérer vos dépenses pour l'instant en attendant que l'État puisse trouver une solution. Cédric me regarde sur le côté, se met à rire. C'est
2: chaud,
0: la réalité.
2: Hein.
0: Merci, c'était la première information pour les brèves nationales. On y va pour la deuxième.
2: Alors, on part maintenant à Yopougon avec la mairie de Yopougon qui a annoncé la semaine de l'indépendance avec l'ouverture officielle du village de l'indépendance à Yopougon. C'est un espace dédié aux festivités du 66e anniversaire de l'indépendance de notre pays. Au programme, on aura nettoyage citoyen, remise des vivres et élection Miss Indépendante avec pour objectif de créer un cadre de rassemblement populaire, promouvoir la cohésion sociale et valoriser les talents locaux.
0: Un programme assez alléchant, on voit déjà des candidates ici pour le concours Miss Indépendance, je ne dirai pas son nom, hein. C'est mieux comme ça.
2: En tout cas.
0: Alors chers amis, on voit que la jeunesse est au cœur de ces festivités, mais au-delà de tout ce divertissement, vous pensez que ce programme aura un impact réel sur cette jeunesse-là ?
3: Oui, d'abord, avant d'arriver sur la jeunesse, je pense qu'au niveau de Yopougon même, d'ailleurs, on a des infrastructures qui sont présentes et on se dit qu'il va falloir les préserver pour utilisation plus tard. Parce que
0: des infrastructures, dans
3: quel
0: sens ?
3: Oui, les infrastructures, enfin, le goudron, il y a des lieux.
0: Ah oui, qui ont été, oui. Récemment, pour la, il ne faudrait pas que ça reste que pour la cérémonie, après.
3: Bien sûr.
0: Okay.
3: Bien sûr, j'ai vu, en tout cas, très récemment, quand je passais au niveau, je crois, de Figaillot, c'était il y avait la poussière, mais maintenant c'est bien joli.
0: J'ai passé par Figaro ce matin.
3: Non, pas ce matin, la dernière fois. La dernière fois, mais je pense que si la dernière fois ça a été fait, c'est dans la dynamique de pouvoir accueillir les festivités de l'indépendance. Donc bien sûr, les infrastructures seront gardées. L'idée maintenant, ce serait de bien pouvoir en tirer avantage. En ce qui concerne, pour moi,
0: l'impact
3: sur la jeunesse, en ce moment, on est plus dans une volonté de réconciliation d'abord, parce que c'est la première initiative du député.
0: La preuve, il a fait appel à tous les partis politiques.
3: Mmh. Oui, bien sûr, okay. Il a fait appel à tous les partis politiques dans la dynamique des réunions, à l'exception du PPACI.
0: Qui n'a pas réagi.
3: Il n'a pas réagi forcément. Et on le sait sur les réseaux sociaux, il y a eu beaucoup de réactions en ce qui concerne la connotation même de l'invitation. Et on le sait le dimanche dernier.
0: On part sur l'impact.
3: C'est ce que je disais. Depuis le dimanche dernier, il y a eu l'ouverture. Donc l'impact naturellement des jeunes. Ce qu'il faut savoir, c'est qu'au niveau de l'impact, les jeunes seront sûrement, pour moi, dans une question un peu complexe, parce qu'ils seront divisés entre loisirs et impact de loisirs.
0: Alors, je reviens en même temps sur le thème de cette journée, transmission, éducation, mémoire, patrimoine, cohésion nationale, fierté, tourisme.
3: Ok, oui, c'est totalement, et ce thème-là, il démontre totalement la connotation, comme on le disait tout à l'heure, des festivités autour de l'indépendance. On parlait particulièrement du village indépendance. Mm-hmm. Donc, comme on le sait, il y aura, comme on l'a entendu hein, sur les réseaux, de la bière, il y aura beaucoup de festivités qui se tiendront au village indépendance, mais pour Yopougon particulièrement, on le sait, premièrement, c'est une question de cohésion pour les jeunes au niveau au niveau de la commune. Mais au-delà, je pense qu'il pourrait y avoir d'autres propositions qu'on aurait pu faire et de ne pas tourner autour des simples maquis qui sont ouverts depuis le dimanche jusqu'au lundi août. Pour moi, on aurait par exemple pu organiser un forum de l'emploi et de l'entrepreneuriat des métiers pendant la période. On aurait pu lancer une foire des start-up et des PME. Mmh. On aurait pu offrir des formations gratuites en intelligence artificielle, organiser des concours de projets, mettre en place un salon d'orientation pour les élèves, récompenser publiquement les élèves entrepreneurs, artistes, sportifs, citoyens qui font rayonner Yopougon, organiser une grande journée de salubrité et de reboisement avec les habitants pour rendre la commune plus propre et plus belle. On aurait pu créer un village de l'innovation au lieu d'un village de l'indépendance simple. On aurait pu aussi organiser un
0: village de l'indépendance festif.
3: Oui, bien sûr. Organiser un tournoi multisport, accompagné des conférences sur le leadership. On aurait pu clôturer la célébration par un grand concert, bien sûr populaire, mais qui allait mettre en avant les artistes de Yopougon, avant maintenant de l'ouvrir aux autres. C'est vraiment ma conception. Je me dis, oui, il y a cette dynamique qu'ils veulent, sinon qui est déjà en place, mais on aurait pu faire mieux avec ces petites propositions que nous avons données.
0: Tu es du même avis, Joseph ?
2: Je suis du même avis que lui, surtout le côté intelligence artificielle. Ça m'intéresse bien parce qu'on est, justement à l'ère de l'intelligence artificielle. Mmh. Mais je pense aussi que le choix de Yopougon attire également l'attention sur le rôle des collectivités locales dans l'organisation des grandes manifestations nationales. À mon avis, ces événements pourraient aussi devenir des leviers de développement économique pour ces communes.
3: Oui. Mmh. Oui, tu le dis, des leviers de développement économique, ça c'est quand on a pu avoir une dynamique économique pendant la célébration. De ce qu'on observe en ce moment, c'est plus des fêtes simples auxquelles on va participer, auxquelles les jeunes vont participer, la population va participer. Pendant la période de célébration, donc depuis le dimanche dernier jusqu'au lundi 8 août. Oui, si on parle de dynamique...
0: Une semaine.
3: Oui. Si on parle vraiment de valorisation économique au niveau de Yopougon, oui, c'est peut-être un grand plan qu'on fait sur la commune, parce qu'on le sait au niveau depuis quelques années, sinon depuis l'année passée même, avec les tournées indépendantes, donc les indépendances tournantes plutôt. On a Boaké qui a accueilli l'année passée l'indépendance, et c'était un grand plan sur le tourisme, sur les aspects de la ville. Je pense que c'est dans la même dynamique qu'on part à Yopougon pour aussi présenter les atouts de la commune de Yopougon, quand on le sait aussi, tout ce qu'il y a eu comme histoire au niveau de la guerre récente au niveau Yopougon, c'est aussi l'occasion de pouvoir rassembler, on le disait.
0: L'année dernière, c'était Boaké, oui. Cette année, Yopougon.
3: Oui, bien sûr.
0: Où il y a eu certaines...
3: Oui, c'est ce que je disais tout à l'heure.
0: D'accord.
3: Donc l'idée, c'est vraiment de repasser peut-être sur les villes où il y a eu des traces de certains éléments qui n'ont pas forcément aidé au niveau de la crise, mais aussi de pouvoir valoriser ces lieux-là. Et c'est dans ce même cadre qu'il y avait eu des propositions, comme je le disais tout à l'heure. Yopougon, c'est pas seulement le lieu des grandes fêtes.
0: C'est pas seulement l'ambiance.
3: Non. Il y a un gros potentiel à Yopougon. Il y a possibilité de faire réveiller ce potentiel par les propositions qu'on a données.
0: En tout cas, pour le 66e anniversaire de notre belle Côte d'Ivoire, Yopougon, en fait, hein, je dis bien en fait parce que c'est l'image qu'on a tous, même si Nekaner souhaite que ça soit beaucoup plus différent cette année. En tout cas, on n'oublie pas que c'est une fête nationale, donc une fête qui concerne tout le pays, donc tous les Ivoiriens. Mmh. Il va falloir donc se mobiliser pour qu'elle puisse être une réussite.
2: C'est ça. Alors, on va terminer avec la dernière information, avec les activités du CUNET qui sont définitivement interdites en Côte d'Ivoire sur l'ensemble du territoire national. C'est une décision qui a été annoncée par les autorités judiciaires ivoiriennes et les services de lutte contre la criminalité économique. L'objectif, c'est de protéger les populations, lutter contre les escroqueries financières et sensibilisation contre les promesses d'enrichissement rapide.
0: Alors, QueenAid, c'est une affaire qui remet en cause la vigilance face aux systèmes commerciaux qui attirent des personnes avec la promesse de multiplier leurs revenus rapidement.
3: Oui, donc ce qu'il faut savoir, en tout cas Lynn, c'est que dans le mécanisme, on demande à des personnes de rentrer dans le système avec une question de pyramide. Donc vous envoyez quelqu'un, il va envoyer quelqu'un sur vous et c'est ainsi de suite que vous allez monter. Donc il n'y a pas vraiment de système clair qui vous permet de pouvoir soit vendre quelque chose.
0: Ainsi de suite, vous allez monter.
3: Oui, donc dans le système de la pyramide, vous entrez, vous donnez des promesses aux gens qu'on vous fait. Vous faites entrer d'autres personnes par les mêmes promesses et au fur et à mesure...
0: C'est-à-dire que moi, je rentre, j'ai 10 000 francs, on me dit que j'aurai 30 000 francs. Oui. Et si j'aurai 30 000 francs si je rajoute quelqu'un.
3: Ouais. Tu rajoutes
0: donc
3: Joseph,
0: je dis à la même personne aussi que si tu viens vers moi, tu auras tes 30 000 francs. Si tu rajoutes, tu auras plus 40. C'est ça ?
2: C'est ça.
0: C'est exactement ça. C'est la pyramide. Okay.
3: C'est exactement ça. Et le pôle pénal économique et financier en a fait son affaire depuis le jeudi 30 dernier. Mm-hmm. Donc l'idée vraiment, c'est de pouvoir quadriller tout ce qu'il y a autour de ces dynamiques de ces réseaux-là, internationaux qui arrivent à créer des petits soucis au niveau des Ivoiriens en Côte d'Ivoire. Mmh. C'est vraiment ça la dynamique aujourd'hui. Et l'amende, il y a une fermeture définitive de QueenAid Africa, Development Market, c'est la filiale de QueenAid International en Côte d'Ivoire, avec une amende jusqu'à 5 ans de prison ferme pour plusieurs dirigeants du réseau, et saisine de leurs biens plutôt, et de 3 milliards de francs CFA à l'État. Donc dès 2008, dès le 8 juillet 2020, un décret pris en Conseil des ministres a interdit formellement les activités de QueenAid ADM et ses structures satellites en Côte d'Ivoire au nom de la protection de l'épargne des populations face aux risques des activités illégales de placement financier. QueenAid avait alors publiquement contesté être une entreprise de placement d'argent.
0: Une entreprise de placement d'argent, est-ce que c'est légal déjà ça ?
3: Non, je pense pas.
0: C'est pas légal d'abord. Et la cause de ces souscripteurs là, qu'est-ce qui les pousse ? Parce qu'on a des activités. Tu peux ouvrir un magasin, tu peux lancer ta vente en ligne. Il y a plusieurs activités qui sont connues de tous. Mais pourquoi vouloir forcément de l'argent rapide à travers une pyramide, selon vous ? Qu'est-ce qui pourrait pousser la population à souscrire à ces services-là ?
2: Pour ma petite expérience, j'ai pas été victime de cette situation, mais je pense. Pour ces
0: qui
2: personnes
0: qui ont...
2: Non, il y a eu des témoignages quand même sur les réseaux. Je pense qu'on l'a tous vu. Hein. Et cette affaire, c'est important de notifier. C'est important de notifier que cette décision, déjà, avant de répondre à ça, cette décision a marqué une nouvelle étape dans la lutte contre les infractions économiques. Et elle a rappelé surtout que les autorités cherchent à protéger la population. Et donc, ce qui amène justement, on va dire, les Ivoiriens ou du moins des personnes à souscrire à ce genre de service, c'est le fait de vouloir avoir de l'argent rapidement. Vous voyez, moi, je me concentre beaucoup plus sur les jeunes. Vous voyez, aujourd'hui, on est dans une jeunesse où on a envie d'avoir quelque chose rapidement. On a envie de dépasser des étapes, on a envie de sauter des étapes, on a envie d'avoir de l'argent facile.
0: Oui, mais on ne construit pas un immeuble en 10 jours. Mais
2: justement, c'est justement ce que promet ce système entre griffes. On vous fait miroiter quelque chose
0: On vous fait miroiter quelque chose parce que vous enviez quelque chose que vous regardez dont vous ne connaissez pas la provenance aussi.
2: Mais justement, et c'est pourquoi on parle en fait de vision. Et nous, notre jeunesse, moi je me concentre beaucoup plus sur la jeunesse, est-ce qu'on a cette vision-là de construire les choses étape par étape ou encore on a cette vision-là de vouloir avoir tout facilement? Quand on voit aujourd'hui sur les réseaux sociaux des personnes qui exhibent, je dis entre griffes, leur véhicule pour dire que « Ah mais moi j'ai eu mon véhicule peut-être en 10 jours grâce à ce système », ça emmène un jeune qui mentalement n'est pas prêt. Il se dit, écoute, si il a pu l'avoir, c'est que moi aussi, je peux le faire. Vous voyez ?
0: Oui, mais est-ce que ça ne revient pas, ça ne ramène pas à la question de sensibilisation des jeunes ?
2: Mais justement, je pense que...
3: Oui, la sensibilisation des jeunes, c'est bien sûr quelque chose qui se fait depuis un bon temps. Mmh. Tout part vraiment de la conception initiale de la richesse au niveau africain et particulièrement au niveau des jeunes Ivoiriens. On le sait depuis l'arrivée des réseaux sociaux, du TikTok particulièrement, il y a eu beaucoup de modèles de réussite très rapides et même trop rapides. On en parlera sûrement dans d'autres éditions. Mais bien sûr, il y a eu des modèles qui ont un peu choqué des jeunes. Et quand vous êtes dans un pays comme la Côte d'Ivoire, où bien sûr vous êtes souvent sous le poids de la vie chère, on peine à trouver de l'emploi bien souvent, quoi qu'il y ait certaines dynamiques qui sont faites par les ministères. En général, On est beaucoup bercé, puisqu'on passe du temps sur notre téléphone, par une volonté de pouvoir vite arriver à un point Y. Mmh. Vous allez voir des jeunes qui vont s'exhiber, comme le disait Joseph tout à l'heure, avec des grands biens qu'ils n'ont peut-être pas. Donc il y a la fausseté des réseaux sociaux, il y a la comparaison qu'on a au niveau familial déjà, il y a le pressing que des personnes subissent au niveau des familles, parce que vous êtes en 2026, ce sont pas les mêmes réalités qu'en 95, qu'en 90, mais avec des parents qui ont peut-être les mêmes pensées, qui obligent leur enfant à pouvoir arriver à faire certaines choses. Il y a un accompagnement parental souvent qui laisse à désirer ces dernières années. Il faut considérer tous ces éléments, et maintenant vous aurez des jeunes qui peinent et sur lesquels ils pèsent le poids de la vie. Donc chacun va essayer au mieux qu'il peut de sortir du gouffre et d'arriver naturellement à s'en sortir dans la vie. Et quand on a ce genre de proposition, on a comme l'impression que tout va bien, voici la grande solution, sauf que tout ce qui est comme rapide finit toujours par nous créer des soucis.
0: Selon Nicanor et Joseph, il y a le problème du chômage, il y a le problème des réseaux sociaux, vouloir paraître, et puis la cupidité. Hein. Mmh. Voilà, donc voici un peu les raisons, selon vous, qui poussent à souscrire. Alors, si condamnation, il y en a, on espère bien sûr que les souscripteurs seront remboursés. Il nous reste peu de temps avant de fermer cette fenêtre-là. Si condamnation, il y en a, est-ce qu'on peut garantir le remboursement de ces souscripteurs-là, rapidement?
3: S'il y a condamnation, je pense que oui, parce qu'on parle de 3 milliards à nous redonner à l'État. Donc oui, avec la condamnation, c'est un fait, c'est plus un fait juridique, c'est un signal qu'on envoie aux populations pour dire que ces activités ne sont pas bonnes. Mmh. Maintenant, au niveau du remboursement, c'est un autre système. De ce qu'on sait de l'information, c'est qu'il y a 3 milliards d'amendes pour les dirigeants de cette entreprise. Maintenant, comment l'État va repartir cela aux personnes? C'est un autre cas, parce que l'entreprise avait déjà été toisée comme une entreprise avec des fonds de placement de fonds. Mmh. Donc c'est un peu compliqué vraiment d'arriver à se situer en ce qui concerne le remboursement des personnes.
0: On espère de tout cœur que les personnes pourront retrouver leur argent. Donc merci de rester avec nous. C'est la fin des brèves nationales. On va marquer une pause musicale et on se retrouve juste après.

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2: Bonjour à toutes et à tous, bienvenue à ce journal au menu. Une nouvelle envolée des prix du carburant en Côte d'Ivoire. L'armée ivoirienne en deuil après le décès du général de division Ali Justin. Rabat brise enfin le silence sur la crise de Ceuta, tandis que Gaza continue de compter ses morts malgré la trêve. Nouveau coup dur pour les automobilistes ivoiriens. Le gouvernement vient de valider une nouvelle augmentation des prix des hydrocarbures pour le mois d'août. Le super sans-plomb passera de 875 à 905 francs CFA le litre, pendant que le gasoil s'établira à 725 francs CFA contre 700 auparavant. Selon la Direction générale des hydrocarbures, cette révision s'explique par les tensions qui persistent sur le marché pétrolier mondial, en particulier autour du détroit d'Ormuz. Du côté de l'opposition, le PPSI dénonce déjà cette décision et exige à la fois son annulation et l'ouverture des concertations sur la politique des prix, arquant les conséquences directes sur les budgets des ménages. Une page se tourne pour les forces armées ivoiriennes. Le général de division Ali Justin, chef d'état-major général adjoint, est décédé vendredi dernier. Sa disparition prive l'institution militaire d'une des figures marquantes. Le programme des obsèques officielles sera précisé dans les prochains jours. Et c'est acté, la Fédération ivoirienne de football ne prolongera pas le contrat d'Emers Faye, le technicien pourtant sacré champion d'Afrique en 2024, quitte ainsi son poste de sélectionneur, une annonce qui ouvre déjà les spéculations sur son successeur. À l'international, la défense civile palestinienne fait état d'au moins 13 morts à Gaza suite à de nouvelles frappes israéliennes survenues en l'espace de 24 heures seulement. Ce bilan intervient pourtant peu après l'annonce d'un accord portant sur le désarmement du Hamas et un retrait graduel de l'armée israélienne. Hamas et Israël se renvoient mutuellement la responsabilité des violations du cessez-le-feu instauré depuis octobre. Aucune réaction officielle n'est venue côté israélien confirmer l'accord évoqué. Et après près d'une semaine sans commentaire officiel, Rabat a fini par réagir à la vague migratoire qui a submergé l'enclave espagnole de Ceuta. Le gouvernement marocain fait état de 11 décès sur son territoire et dénonce dans le même temps la circulation de fausses informations autour de l'événement. Cette sortie tardive fait suite à l'épisode le plus critique enregistré dans la zone depuis 2021. Plus de 60 000 personnes, en majorité des jeunes Marocains, ont tenté de franchir la frontière en quelques jours à peine, mus par une rumeur annonçant son ouverture. De son côté, Madrid évoque un bilan bien plus lourd, avec au moins 72 morts recensés. C'est ainsi que s'achève ce journal. Merci de votre fidélité.

0: De retour pour la suite de cette matinale. On espère que vous prenez plaisir à nous suivre. Dans quelques instants, nous aborderons le sujet sur l'affaire KDS Holding. Vous pourrez réagir et donner vos avis, pourquoi pas même faire des témoignages. 27 225 49 880, le numéro à retenir afin de participer à cette émission à partir de 8h40. En attendant, on va prendre la direction de l'international.
1: Merci beaucoup, Lynn. Merci, Lynn, pour les brèves internationales. On y va maintenant. Nous sommes au Bénin. La gratuité des urgences vitales. Depuis le 3 juin 2026, tout patient en situation d'urgence vitale est pris en charge immédiatement et gratuitement dans les hôpitaux publics béninois. Décision actée en Conseil des ministres sous la présidence de son Excellence, M. Romuald Ouadani. Principe de zéro franc, soigner d'abord, régler ensuite.
0: Une innovation qui répond aux préoccupations des populations parlant de la gratuité des urgences vitales, puisqu'il est reproché tout le temps à nos systèmes africains de prioriser l'argent aux premiers soins. Alors, est-ce que vous pensez que cela pourrait être faisable même d'ailleurs déjà? Est-ce que c'est faisable? Vas-y.
2: Alors, je pense que le Bénin fait partie et du moins fait le pari d'un meilleur accès aux soins d'urgence estime que la rapidité de la prise en charge peut faire la différence surtout dans les situations critiques. Voilà, dans plusieurs pays africains, le paiement justement est parfois demandé avant certains soins. Or, en cas d'urgence vitale, chaque minute compte.
0: Avant et donc, certains soins ou avant tous les soins? Parce qu'il faut être précis.
2: Avant certains soins. Avant certains soins. D'accord. Et donc, en cas d'urgence vitale, chaque minute compte. Et donc, le Bénin fait le choix de traiter d'abord le patient et de régler les questions administratives ensuite.
0: Question de faisabilité, est-ce que vous y croyez? Est-ce que c'est possible ça?
1: Oui, c'est possible parce qu'après, quand on voit la genèse de la chose, c'était une promesse de campagne du président Ouadani, appuyée par une dotation d'1 milliard aux hôpitaux, complétée par 11 milliards pour l'eau et l'électricité et les formations sanitaires. Donc oui, il y a possibilité quand l'État met à disposition 1 milliard de francs CFA pour les cas urgents. L'idée, c'est pas pour tout le monde, c'est vraiment pour les cas d'urgence. Il faudrait pas directement penser à qu'est-ce qu'on gagne. Ce sera la santé d'abord, d'où le thème zéro franc, soigner d'abord, régler ensuite. C'était une promesse que le président béninois avait faite pendant sa campagne. Et bien sûr, je crois qu'il l'a mise en œuvre depuis le 3 juin 2026 passé. Donc le ministre de la Santé, Benjamin Opaquin, a dû clarifier cette gratuité ne concerne que les urgences vitales, pas l'ensemble des soins. Voilà.
0: Qu'on peut citer d'ailleurs les soins, l'ensemble des urgences vitales.
1: Bon, enfin, dans l'ensemble des urgences vitales, je pense qu'on le sait.
0: En fait, pourquoi je le dis? Parce que pour moi, toute maladie est utile, le truc est urgente. Hein. Même une simple migraine peut amener au pire.
1: Oui, mais je pense que dans les hôpitaux, quand on va, il y a bien un lieu urgence où quand tu vois les gens, par rapport à toi qui a mal à la tête, tu sais que pour lui, là, c'est compliqué.
2: C'est ça.
1: Donc, c'est vraiment pour ces cas particuliers que la décision a été prise. Mmh. Et en tout cas, félicitations au Bénin. Je pense que ce modèle pourrait bien sûr inspirer des réflexions sur d'autres pays, par exemple au niveau de la CMU, sur l'articulation entre la CMU et puis la prise en charge des urgences vitales dans les hôpitaux ivoiriens.
2: Il existe aussi une réforme plus large. Je pense que cette décision s'inscrit dans une stratégie plus globale de renforcement de la couverture sanitaire, notamment avec le développement de l'assurance maladie obligatoire. L'objectif affiché est de rendre les soins plus accessibles, notamment pour les populations les plus vulnérables.
1: Donc exactement, c'est 80% des frais de santé moyennant cotisation. Donc il y a toujours une cotisation, mais ça couvre 80% des frais de santé.
0: On espère que cette très belle décision sera durable et puis pourquoi pas en profiter et suivre l'exemple également dans certains centres ici en Côte d'Ivoire. Je dis pas qu'on n'est pas aux petits soins des malades, mais bon, on espère que voilà, ce système là pourrait profiter également, servir d'exemple pardon à notre système
1: sanitaire.
0: Alors, on part pour la deuxième information.
1: Oui, la deuxième information. Nous sommes cette fois-ci en sport, renoncement au projet.
3: On arrive, massif R6 fait du bruit. Les dames en panique. Alors ça que ça...
1: D'ouverture aux fonds privés avec la FIFA dans l'intermission de compétences des compétitions FIFA à des investisseurs privés. Le projet visait à céder jusqu'à 20% d'une nouvelle filiale commerciale pour lever jusqu'à 4,2 milliards de dollars.
0: Alors, on parle FIFA qui renonce à l'ouverture de fonds privés. Qu'est-ce qu'on entend par fonds privés.
1: Dans le contexte du football professionnel et de la FIFA, les fonds privés font référence aux investissements financiers provenant de sociétés privées, donc fonds d'investissement, fonds de pension, des firmes, plutôt que des revenus traditionnels de l'institution comme les droits de télévision, la billetterie, les sponsors institutionnels, le mécénat, etc. Donc, c'est vraiment tous les fonds privés qu'on va appeler, auxquels on va faire recours pour pouvoir augmenter les finances de la FIFA.
0: Et ce système de fonctionnement dans le football, est-ce qu'il ne va pas détruire un peu l'identité même du football ?
1: Bien sûr, c'est la raison pour laquelle aujourd'hui, il revient sur ses pas, parce qu'on ne peut pas faire appel naturellement à des institutions privées qui, nous le savons, peuvent entacher en quelque peu l'image même de la FIFA. Parce que quand on regarde bien, hein, parmi les investisseurs pressentis pour ce fonds-là, on avait le Trevor Turnbull de Joshua Kusher, qui est le frère de Jadon Kusher, le gendre de Donald Trump. Donc, il faut bien comprendre qu'il y a déjà un peu des accointances, des soupçons de conflit d'intérêts entre Infantino, qui affichait une proximité répétée avec Trump depuis la Coupe du Monde passée.
0: Parce que ça soulève un peu la question de l'indépendance et de la gouvernance du sport. Ça.
1: Oui, bien sûr. Quand on regarde une Coupe du Monde avec un Trump qui est assez imposant au niveau de la FIFA, qui a un carton rouge qui l'annule, enfin, on a l'impression qu'il y a quand même un lien avec Infantino. Et puis, de là arriver maintenant à ouvrir le capital pour qu'il y ait des intrants privés, bon... Ça donne vraiment une mauvaise image. On se rappelle, en 2017, Infantino était le même qui disait que pour le football, lui ne veut pas qu'il y ait des personnes qui viennent vouloir de l'argent dans le football. Il disait, je cite, « Si tu ne veux pas le football, si tu veux faire du football, tu n'as pas besoin de prendre de l'argent. Si tu veux de l'argent, pars maintenant. » Bon, nous sommes en 2026, il change de discours. Il faut bien comprendre vraiment quelles sont ces décisions.
0: Quand on gagne là-dedans, ben, Nicanor, pour toi, on doit rester à la base du football, investissement à travers la billetterie, investissement à travers les supporters, parce qu'il y a des supporters qui respectent les cotisations, qui sont levées pour les clubs et tout. Selon toi, on garde la tradition pour l'investissement dans le football ?
1: Ouais, jusqu'ici, tout a bien marché. Jusqu'ici, tout a bien marché. C'est vrai qu'on parle de 4,2 milliards de dollars.
0: Ça a bien marché où ?
1: Enfin, je veux dire, au niveau de la FIFA. Les investissements ont toujours bien marché. Les moyens qu'on connaît, qui sont traditionnels, ont bien fonctionné. Je parlais tout à l'heure des droits TV, de billetterie, de sponsors institutionnels, de mécénat. Tout a bien marché. Mais si aujourd'hui, on n'a pas vraiment... on se dit qu'on a des gaps, c'est de vraiment revoir tout ce système institutionnel qui ne créait pas de problème et voir comment avancer dessus. Et même si on a des volontés de changement, il faudrait bien sûr le proposer d'abord, pas déjà d'ouvrir, sinon de dire qu'on a des propositions d'ouverture et que ça fasse beaucoup de remous dans ce genre de système.
0: Ok.
2: Je pense aussi que c'est un souci d'indépendance, hein, puisque le principal enjeu est celui de la gouvernance, parce que lorsqu'une organisation sportive dépend fortement des capitaux privés, certains craignent que les investisseurs puissent influencer les décisions stratégiques. Et aujourd'hui, vous savez, le football génère des milliards et des milliards d'euros. Et donc la question est donc de trouver, on va dire, un équilibre entre ces besoins de financement et la préservation des valeurs sportives. Il y a ça aussi.
0: Mais effectivement, équilibre entre, on va dire, un équilibre entre argent, performance, gouvernance et identité sportive, eh bien, le sport certainement aura son gain. Voilà, il finira par gagner. Et les amoureux du ballon rond finiront par retrouver leur bonheur. On poursuit toujours dans les brèves internationales.
1: Oui, nous sommes cette fois à Ceuta, confirmation du rôle de la désinformation. Plus de 60 000 personnes ont afflué à Ceuta entre le 30 et le 31 juillet 2026, un fait réel et documenté. Le déclencheur immédiat de cet afflux est confirmé comme étant une rumeur infondée et non un fait avéré. Donc, une rumeur d'ouverture de la frontière Maroc-Ceuta propagée sur les réseaux sociaux et notamment sur Discord, Telegram et TikTok a déclenché la ruée selon des témoignages recueillis par nos confrères de l'AFP. Des migrants racontent avoir entendu dire que la frontière était ouverte pendant qu'ils étaient au travail ou avoir marché même 14 km en montant sur la foi de cette rumeur. Donc, plus de 60 000 personnes ont afflué vers les côtes de l'Espagne, venant du Maroc, à partir d'une fausse information.
0: Une côte qui est très proche, hein, du nord du Maroc.
1: Oui, bien sûr.
2: Et cette affaire, justement, derrière les chiffres qui ont été annoncés, il y a surtout des parcours de vie souvent marqués par l'espoir d'un avenir meilleur. Cette situation rappelle la complexité des phénomènes migratoires. Et pour moi, je pense que cette affaire montre que de simples publications virales peuvent pousser des centaines de personnes à prendre des décisions parfois extrêmement risquées, au péril même de leur vie.
0: Alors, on parle certes de désinformation ou de véhicules de mauvaises informations, mais toujours est-il qu'il y a eu volonté de migrer.
2: Oui, mais
0: donc je vois qu'il y a deux cas qui ressortent de cette information. C'est vrai, ils ont donné l'information. Mais il y a eu cette volonté, parce que le nombre qu'on a vu de 60 000, il y a eu cette volonté. Alors, avec tout ce qu'on sait de ce royaume, pourquoi encore, d'où vient cette volonté, cette envie d'aller vers l'Europe?
2: Alors, moi, je pense que derrière cette crise-là, il y a aussi des réalités économiques, des réalités économiques, sociales et humaines. Beaucoup de candidats, au départ, cherchaient avant tout de meilleures conditions de vie. Et donc, la désinformation vient malheureusement aggraver cette situation, puisque quand on entend ces chiffres qui ont été annoncés...
0: On promet l'Eldorado
2: Okay. Effectivement, on promet un avenir meilleur.
0: Un avenir dans l'Eldorado, pardon.
2: Voilà, et donc, aujourd'hui, ça pousse ces personnes-là, ces 60 000 personnes qui justement ont cette volonté de base, mais avec cette désinformation qui vient, on va dire, couronner le tout. C'est ce qui pousse parfois ces personnes-là à aller à l'extérieur et donc à vouloir trouver un avenir meilleur. Et donc cette actualité rappelle qu'avant de partager ou de croire en une information qui a été diffusée sur les réseaux sociaux, c'est important de la vérifier auprès des sources officielles et des médias fiables, justement.
0: Je pense que cette histoire des réseaux sociaux revient tout le temps. On va finir par en parler dans cette émission un matin, ça c'est sûr, chers auditeurs, restez à l'écoute. C'était les brèves internationales, on poursuit le Live Matin Info, toujours dans la bonne humeur et dans la gaieté.

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0: Il est 8h23, vous êtes toujours dans le Life Matin Info sur Life Radio 107.7. L'équipe n'a pas changé, la team est la même, toujours avec le sourire, Lynn, Joseph et Nicanor. Mmh. Tout va bien ?
1: Ça va super, ça va.
0: D'accord, c'est une émission qui est essentiellement posée sur l'actualité. Donc depuis 7h, nous sommes ensemble, on a eu la revue de presse, deux éditions du jeu.

0: Alpha Alita.
1: Alors, le modèle d'investissement dans les véhicules de transport avec chauffeur, donc les VTC, faut dire que les particuliers finançaient l'acquisition de véhicules contre la promesse de revenus mensuels garantis fin 2023. L'entreprise cesse d'honorer ses engagements en octobre 2023. L'entreprise cesse justement d'honorer ses engagements, comme je le disais. Et en octobre 2023, des incidents violents à son siège abidjanais, Kofodoga Séverin, arrêté le 25 juin 2024.
2: D'accord. Eh bien, on revient encore sur une histoire, un peu comme celle dont on a parlé tout à l'heure sur Qnet. Voilà, c'est encore des souscriptions avec des promesses de gains multipliés par des noms qu'on ignore. Alors, comment on arrive à avoir autant de souscripteurs alors qu'on a fait une toute grande sensibilisation, une toute grande communication autour?
0: Oui, enfin, je pense qu'il y a la réponse de ce que tu proposes comme question, déjà dans ce que tu dis. Si on a fait une grande communication, bien sûr, les gens
2: mais
0: vont adhérer.
2: Non, c'est vrai, la communication, elle existe, mais qu'est-ce qui les pousse, qu'est-ce qui les motive réellement? Parce que même si on vous dit que c'est comme si moi, aujourd'hui, je me lève là et puis je viens dire à Joseph que, bon, fini de faire l'émission, là, dis-moi un bonjour, à chaque fois que tu me sors un bonjour, moi, je te donne 100 000 francs en fin de journée.
1: Ah, c'est ça, c'est une belle promesse.
0: Enfin, c'est déjà la promesse qui existe. Et puis, le système, c'était quoi? De mettre des VTC en circulation pendant les temps de souscription. Donc, dans le principe, vous venez, vous souscrivez au projet, et après avoir souscrit, vous allez, on va vous donner des récompenses, sinon des compensations sur un an, mais c'était des compensations vraiment volumineuses plutôt. Et à partir de votre souscription, quand vous apprêtez d'autres personnes qui aussi viennent dans le même circuit que vous, il y a de l'argent qui rentre et naturellement, votre argent va augmenter entre guillemets. Et c'est ce qui faisait vraiment, si vous voulez, l'assurance des personnes qui allaient souscrire à ces projets. Donc moi, je viens en tant que Nicanor, je vois KDS, je leur donne mon argent et ils vont me donner sur une période de 3 ans un certain montant en fonction de l'argent que j'ai eu à placer au niveau de la souscription. Mmh. Et c'était assez volumineux, mais il est arrivé qu'à un certain moment, les personnes ne pouvaient plus, sinon l'entreprise ne pouvait plus rembourser d'autres personnes parce qu'il n'y avait pas d'autres souscripteurs. Le problème, c'est qu'au niveau de la BCAO, on remarquait qu'il y avait trop d'appels aux fonds publics, aux fonds des personnes, et donc des choses qu'on ne pouvait vraiment pas bien recadrer vu l'ossature même du business. Voilà.
2: D'accord. Alors aujourd'hui, on peut dire pour une victime, est-ce que la condamnation, c'est-à-dire on préfère la condamnation ou retrouver son argent?
0: Enfin, moi, bon, avant même qu'on arrive à là, moi je veux parler de l'ampleur du préjudice. Je vais répondre à ta question.
2: Attends, avant de poursuivre, je rappelle le numéro à contacter pour participer à cette émission, 27 225 49 880. Nous parlons de l'affaire KDS Holding. Vas-y,
0: d'accord. Donc, je parlais du préjudice, j'y arrive. Donc, collectif FIER, 528 personnes qui ont été affectées. On parle de 4,25 milliards de francs CFA. FICOS, des personnes. 777 personnes, 6,27 milliards. Les ex-agents indignés de KDS, 1752 personnes, 98 militaires sur près de 20 milliards collectés, seuls 6 milliards remboursés avant le procès. Donc on a vraiment une grande ampleur de milliards, à hauteur de milliards, qui a pu être effectif au niveau, après en tout cas les problèmes qui ont ressurgi au niveau de KDS.
2: Alors, je pense que nous avons quelqu'un en ligne déjà. Allô?
3: Oui, allô?
2: Oui, allô, bonjour.
3: Oui, allô, bonjour.
2: Alors, comment vous appelez? Comment ça? Oui, ça va. Bienvenue dans le Live Matin Info.
3: Merci, je suis Michel. Et j'appelle principalement pour répondre à votre question.
2: D'accord.
3: Qui est de savoir pourquoi il y a des scripteurs. Malgré la grosse com que vous faites, la grosse com qui se fait pour tout cela. Mm-hmm. Le problème, à mon avis, c'est que, du côté aussi des associations, on constate aussi que eux aussi une grosse communication. Une communication qui tend à rassurer les souscripteurs ou les futurs souscripteurs. On voit que ces mêmes personnes-là qui sont accusées aujourd'hui, lorsqu'ils commencent leur

0: activité, prendre des photos avec des officiels, passer dans des médias.
1: Ce qui rassure, c'est qu'il rassure le souscripteur également.
0: Rassure le souscripteur. Donc, on a une communication, on va dire, de l'État qui tend à nous sensibiliser, qui n'est pas aussi forte que la communication que ces derniers-là font pour promouvoir leur activité. Et de plus, si on les voit encore avec des officiels du pays prendre des photos ou bien des officiels de ce pays valider en quelque sorte leur activité, bah moi, le souscripteur lambda, le monsieur qui cherche à augmenter mon pouvoir d'achat, je ne vois pas en quoi je vais me priver de cela. Donc, quelque part aussi, je pense qu'il faudrait que derrière l'État même ou les médias, avant de faire la communication ou la promotion de certaines personnes, devraient se rassurer, comment je dirais, de la bonne moralité
1: de ces entreprises-là.
0: De ces entreprises-là. Donc, voilà, c'était un peu mon avis par rapport à votre question.
1: D'accord, on vous appelle comment, monsieur ?
0: Michel.
1: Monsieur Michel. Monsieur Michel.
2: Merci beaucoup, monsieur Michel.
1: D'accord. Ok, merci beaucoup, monsieur Michel. En tout cas, il a donné son avis.
2: Oui, hein. Il a donné son avis sur vraiment l'image qu'on a, la communication qu'il y a eu autour de ce projet et de comment est-ce qu'on peut être en train de rassurer les Ivoiriens quand on a par exemple un projet qui est un peu douteux, mais qu'en même temps on voit les dirigeants de ces projets là poser avec des autorités de l'État. Arrivé à un moment, ça peut rassurer. On peut se dire oui, c'est très bien, oui, c'est une bonne initiative. Mais je pense que il y a eu quand même un regard au niveau des ministères de gestion qui ont pu détecter l'activité arrivée à un certain moment et qui se sont dit bon, à quel moment on fait appel à ce genre de fonds, parce que c'était de nombreux milliards. Je parlais tout à l'heure de 777 personnes pour 4, 8, plusieurs milliards qui ont été déjà engrangés avec des gens. Donc arrivé à un moment pour une simple entreprise qui n'avait pas, je crois, 10 ans ni d'expérience, sinon d'existence, arriver à lever assez d'argent, ainsi, c'était quand même un peu douteux. Donc il y a eu alarme, et c'est ainsi de suite que les enquêtes ont commencé à être diligentées, et le système qui permettait, sinon qu'on a eu à contrôler pour voir que oui, on prend X qui vient s'inscrire, ainsi de suite on lui donne de l'argent et cette personne devra faire entrer d'autres personnes, c'est un système un peu pyramidal qu'il fallait un peu toiser. C'est suite à tout cela qu'on a dit bon, on arrête un peu les activités. Et les personnes que vous n'avez pas pu
1: régler,
2: on va commencer à les régler. C'est là que le problème a commencé. Parce que quand ils n'ont pas pu, parce qu'il n'y avait pas d'autres entrées, on a compris qu'il y a un système qui permet de payer à partir de nouvelles entrées. C'est là le vrai souci.
1: 27-225-49-880, 27-225-49-880, c'est le numéro qu'il faut composer afin de participer à cette émission. Alors, on parle du sujet KDS Holding. Eh bien, notre précédent intervenant, Monsieur Michel, il a remis en cause la responsabilité de certaines autorités qui s'affichent fièrement, voilà, à côté de ces structures-là.
3: Je pense que quand on doit faire une communication sur une activité ou du moins si sur une entreprise ou une solution qui vient d'arriver, je pense que cette communication-là est, on va dire, est beaucoup plus surveillé, ou du moins l'État a un œil quand même sur ces entreprises-là qui viennent faire la promotion de leur activité ou du moins de leur solution. Donc logiquement, lorsqu'il y a une communication qui doit se faire, il y a, je pense, un premier contrôle ou du moins des vérifications qui sont faites au niveau de l'État, de sorte à crédibiliser ces entreprises-là qui viennent apporter des solutions. Quand je prends l'affaire KDS par exemple, il y a ce contrôle-là qui a été fait dès le départ. Donc je me dis, naturellement, lorsqu'il y a cette communication, c'est normal que des personnes ou du moins des autorités s'affichent fièrement, comme Nicanor l'a dit, s'affichent fièrement aux côtés de ces entreprises-là, de sorte à crédibiliser l'activité. Mais au fil du temps, on se rend compte que finalement, le système mis en place dans cette histoire, le système ne répond plus, ou du moins le système a des failles. Et c'est là qu'on se penche encore sur d'autres problèmes, pour justement trouver l'épicentre même du problème et essayer de le résoudre. Mais lorsqu'il y a ce mécanisme qui est mis en place et que finalement on se rend compte que, bah, écoutez, on a des investisseurs, on a des personnes qui apportent, qui financent cette activité.
1: Alors,
3: et que
1: alors,
3: finalement...
1: je ne te coupe pas la parole, hein. Je pense que nous avons...
3: Quelqu'un en ligne.
1: Quelqu'un en ligne, allô? Allô? Allô?
0: Allô, c'est encore Monsieur Dogbo. Allô?
1: Oui, allô, monsieur. Monsieur Dogbo, oui. Oui.
0: Oui, en fait, j'appelle aussi parce que j'aimerais rebondir encore. Désolé. Hein,
1: non, allez-y. Nous sommes là pour vous ce matin.
0: Bah, oui, il y a quelque chose dans ce que Monsieur Joseph vient de dire qui m'interpelle. Par exemple, il y a des recherches qui sont faites sur des sociétés, ce qui donne, qui pousse les officiels à pouvoir pour communiquer avec eux, valider
1: valider leur activité.
0: Merci, désolé. Hein,
1: Allez-y.
0: Pour moi, c'est pas la première fois que ce genre de choses arrivent. Et je pense que quand une chose arrive de ce genre-là, l'État se doit de prendre des dispositions pour ne pas qu'elle se répète. On a eu le cas monté ici, en Côte d'Ivoire, où il y a eu des souscripteurs et où on a compris, ils nous ont sorti des termes tels que la pyramide de Ponzi. C'était la première fois que l'Ivoirien lambda entendait parler de la pyramide de Ponzi. Donc ça veut dire qu'ils étaient informés sur ce sujet-là. Ils sont venus, première fois, les souscripteurs sont venus, ils n'ont pas eu gain de cause, parce qu'ils n'ont pas été remboursés. Donc des Ivoiriens ont perdu des sous dans des activités que l'État ou des officiels avaient validées. Aujourd'hui, on revient encore avec cette histoire de KDS. Le même principe de pyramide de Ponzi, c'est-à-dire payer les nouveaux souscripteurs avec l'argent des souscripteurs premiers.
1: Mmh.
0: Donc, à chaque fois, ça se répète et qu'on doit trouver des justificatifs aux officiels comme quoi, voilà. Moi, je pense qu'on ne va jamais sortir de ce bourbier, excusez-moi du terme, parce que demain, une société pourra se lever là encore, communiquer, avoir une communication 360, avoir l'accréditation des officiels, se balader avec des officiels, et demain, on va venir dire, ah oui, il a fait du détournement, et finalement, le monsieur qui aurait mis toutes ses économies dans un projet en quoi il croyait, va se voir revenir à zéro encore. Moi, je pense qu'on doit protéger un peu les Ivoiriens.
1: Alors, monsieur, sans vouloir vous couper, est-ce que vous avez été victime de cette structure-là? Ou bien de l'une d'entre elles?
0: Je n'ai pas été victime du KDS, mais j'ai été victime du cas Mon EVA.
1: Ok, d'accord. Donc, vous parlez en conséquence de cause, vraiment?
0: Voilà. Moi, en conséquence de cause, parce que j'ai été victime de ce genre de situation où finalement, tu investis presque toutes tes économies dans l'espoir d'avoir de voir ton argent doublé. Je sais, hein, d'autres me diront que digne d'un conte de fées, mais on est en Côte d'Ivoire et quand le portefeuille devient...
1: Alors monsieur, on va vous reprendre tout à l'heure, on va marquer une pause et puis on va vous reprendre tout à l'heure, s'il vous plaît.
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0: nous sommes toujours... Oula, je suis partie tellement vite. Je me suis même pas rendu compte. Ce sont des choses qui arrivent. Hein.
1: Oui, c'est compréhensible.
0: Voilà. Donc, on était, je disais que nous sommes en plein dans le sujet du jour. 27 225 49 880. Et le sujet de ce matin, il parle de l'affaire KDS.
1: KDS Holding, verdict historique du pôle pénal économique et financier. On parle de 51 192 milliards de francs CFA à verser à l'État de Côte d'Ivoire. On avait M. Michel Legault tout à l'heure en appel, Lynn.
0: Oui, qui lui, il indexe plus les autorités parce qu'il estime que le fait de les voir à côté de ces structures-là crédibilise quand même les produits qu'ils proposent. Donc après, revenir sur ces pas et dire que c'est de la, ce sont des structures qui ont commis tel délit financier, il faut les poursuivre, il faut les condamner, pendant que des souscripteurs ont déjà perdu de l'argent, ce qu'ils ne trouvent pas juste.
2: Effectivement, et je pense qu'il a parlé aussi de trouver des solutions adéquates, des solutions pour ne plus que ce phénomène-là revienne à chaque fois.
0: Avant même les solutions, moi, ce que je me dis, après le propos de M. Michel Dobo, alors, est-ce qu'il ne faudrait pas trouver le moyen de détecter le plus tôt possible déjà l'intention de ces personnes-là?
1: Oui, il y a possibilité. Il faut juste créer des mécanismes de gel d'urgence. Et déjà même, quand on a les modèles d'entreprise du type qui arrivent, on sait que il a parlé tout à l'heure de mon EVA, on a l'affaire KDS. On sait déjà le mécanisme de ces différentes entreprises. Donc l'idée, tout va maintenant même passer au niveau de la CPC, où ils vont déclarer les entreprises. Qu'on regarde vraiment les modèles économiques derrière avant de donner les accréditations pour l'ouverture des entreprises.
0: Il ne l'avait pas fait auparavant, KDS?
1: Bon, si, il l'avait fait, mais je parle de maintenant. On parle de pistes de solutions.
0: Okay.
1: Donc, si on doit apporter des solutions claires en fonction de ce que M. Dogo disait, c'est de regarder les modèles économiques de ces entreprises qui arrivent ou qui ont possibilité d'arriver, qui seront dans le même modèle de KDS.
0: 27 225 49 880, 27 225 49 880. Oui. Je rappelle juste le numéro pour ceux qui voudrait participer ou même témoigner d'un vécu concernant une structure qui aurait promis des retours sur fonds d'investissement.
2: Effectivement. Et toujours dans le même élan de solutions, je pense qu'il y a, plusieurs solutions qui s'offrent quand même à nous, comme par exemple l'État doit renforcer la régulation et le contrôle. Je pense que la première réponse passe par un meilleur encadrement des activités financières. Les autorités doivent être capables déjà, comme Nicanor l'a dit, d'identifier rapidement les structures qui collectent de l'argent auprès du public sans autorisation ou sans garantie suffisante. Mais je ne pense pas que l'État doit être la seule entité qui doit veiller ou du moins qui doit être regardante sur ce phénomène. Je pense que la population aussi doit jouer son rôle.
0: Comment?
2: En étant mieux informée, par exemple.
0: Alors, je ne te coupe pas, nous avons un appel.
1: Nous avons un appel. Allô, bonjour.
3: Oui, bonjour, le trio des vacances.
1: Comment
2: bonjour.
1: Vous allez?
2: Bonjour à vous.
3: Ben, je vais super bien, c'est l'auditeur Zou Gervais,
1: monsieur, bienvenue Gervais. Encore une fois, on est très très heureux de vous accueillir.
0: Bonjour
1: ici.
0: Monsieur Zou Gervais, comment vous allez?
3: Bonjour ma soeur, ben, je vais super bien, et vous, comment vous allez en studio?
2: Ben, on va super bien.
0: À vous entendre, on est vraiment de bonne humeur, on est tous contents.
1: D'accord. Parle de l'affaire KDS, vous l'entendez déjà depuis le début du sujet du jour. Quel est votre avis, monsieur Zou Gervais?
3: Mais je dirais que c'est dommage quand même. C'est dommage quand. Déjà, on est dans un pays, que la Côte d'Ivoire, un pays de droit et un pays souverain. Et quand on entend de telles informations, je dirais même de telles malversations, ça n'honore pas la Côte d'Ivoire, il faut le dire clairement. Tout à l'heure, moi, je le dis, aujourd'hui, si certaines personnes sont fait berler, excusez-moi du mot, sont fait avoir. Voilà, un peu plus simple. C'est un peu la communication qui a été faite autour. Et ça, j'accuse ça, il faut qu'on l'appelle un chat, un chat. J'accuse même nos gouvernants, j'accuse nous aussi, pourquoi pas les médias. Parce que ces médias qui ont amplifié, qui ont relayé ce genre d'informations, d'activités, je dirais.
0: Le média, il est censé communiquer. Monsieur Sylvain, moi, je pense que le média, il est censé communiquer. Monsieur Gervais, pardon.
3: Je suis parfaitement d'accord avec vous. Voilà. Mais dans cette communication aussi, ça donnait envie à ses souscripteurs, parce que quand les médias s'y mêlent, nos autorités, les gouvernants s'y mêlent, et il y a même des activités en rapport liées même à cette structure-là, ben ça donne toute son vie. Donc moi, je n'accuse pas un peu les souscripteurs, parce que les souscripteurs sont dans leur élément. C'est des gens qui veulent avoir une activité et se faire de l'argent. Malheureusement, ça a tourné hautement. Mais moi, je dis merci à nos gouvernements, et par la même occasion, qui ont sanctionné comme ils se doivent. Et ça, ça devait attirer un peu l'attention de tout un chacun. Fais attention prochainement, ne pas tomber un peu dans ces choses-là. Et puis, il faut aussi que nos gouvernements vérifient beaucoup de choses d'abord, avant peut-être, et qui sait, peut-être que cette structure-là a eu un agrément, qui a donné l'agrément pour qu'on vérifie tous ces paramètres-là d'abord, avant que ces activités-là soient quand même aussi légales au niveau de la Côte d'Ivoire. Merci à vous, je continue de vous suivre et que Dieu vous garde.
0: Ah, merci beaucoup, M. Gervais. Je crois que Nicanor a une question pour vous, hein, M. Gervais, si vous êtes là. Ah, il est parti.
1: D'accord, c'est pas bien. L'idée, c'est de faire un éclairci. Déjà, le média est censé communiquer, tous les médias sont censés communiquer, donc pour le cas de KDS...
0: Peut-être, certainement qu'il évoque le volet où le média doit également... vérifier voilà, la ténacité de son information à véhiculer.
1: On ne véhicule pas un message
0: pour véhiculer un message.
1: Je suis d'accord avec ce qu'on dit, mais KDS est une entreprise ivoirienne qui était installée en Côte d'Ivoire. Donc jusque-là, il n'y avait pas encore de problème sur KDS. Donc on n'est pas, je ne pense pas que les médias vont directement aller rechercher une tache noire sur une feuille blanche lorsqu'il n'y a pas de problème sur un individu ou sur une entreprise directement. Mm-hmm. Le média fera son travail qui va passer par la publicité. Là où il y a eu beaucoup plus de communication, c'est sur les taxis qu'on avait qui étaient brandés KDS. Et avec une publicité plus sérieuse. Et on avait des panneaux dans toute la ville d'Abidjan et même à l'intérieur du pays. Et c'était une communication assez sérieuse, assez importante, qui a donné du crédit à l'entreprise. Il y avait aussi les témoignages, on le sait, en Côte d'Ivoire, les témoignages font rapidement adhérer à des causes quand on sait que cela donne des résultats. Donc les premières personnes ont eu à témoigner. Et puis, bon, bien sûr, c'est allé de source. Le même jeune, comme on le disait tout à l'heure avec Monsieur Gervais, il a été reçu par des autorités, donc c'est graduellement que c'est allé. C'est pas, faudrait pas forcément toiser.
0: Mais Nicanor, cette communication n'a pas permis aux personnes adéquates de vraiment vérifier la source, comme tu as parlé de contrôle financier de ces entreprises là. 27 225 49 880, 27 225 49 880. Nous sommes toujours à l'écoute. On attend vos avis ou encore vos témoignages. Nicanor, ma question reste et demeure.
1: Tu peux me la rappeler, s'il te plaît.
0: J'étais trop inspiré. Est-ce que je m'en souviens? Alors, je disais tout à l'heure que tu parles de communication avec le branding des véhicules. Donc, une grosse communication autour qui n'a pas permis aux entreprises compétentes de vérifier le fonds de financement de ces structures-là.
1: Je pense que dans le
0: parce que là ça nous ramène encore à la crédibilité dont parlait Monsieur Vincent.
1: Oui, je suis d'accord, je ne prends pas parti pour les institutions du tout. Je suis juste en train de dire que au niveau des médias particulièrement, c'était sur ça que je faisais l'éclaircie. Mais en ce qui concerne le contrôle, à la base, je l'ai donné tout à l'heure en proposition, il faut un meilleur contrôle en ce qui concerne l'aspect financier, les modèles économiques de ces différentes entreprises qui s'installent en Côte d'Ivoire. Comment est-ce qu'elles arrivent à faire du profit? C'est tout ça qu'il faut regarder. Et quand on a des entreprises qui sont sur le modèle du KDS ou mon IVA qui appelle à une participation citoyenne ou à une participation financière grande, il y a un certain niveau, il y a arrivé à un certain moment, il faut contrôler. Mais après, on ne sera pas aussi trop rigide pour ne pas permettre à des gens de pouvoir ouvrir leur capital, de pouvoir avoir des activités en Côte d'Ivoire. Donc l'idée, c'est de vraiment jauger dans la bonne mesure, de sorte à ce qu'on ait des gens qui arrivent à avoir des entreprises en Côte d'Ivoire, mais aussi de contrôler lorsque ça dépasse. Et c'est ce que je disais tout à l'heure, il y a les ministères qui ont eu à voir un trop grand flux financier arrivé à un certain moment, à partir de 2023.
0: Ils sont même devenus des modèles par moment pour la jeunesse. On les montrait partout, de jeunesse, modèle d'entrepreneur.
1: Bon, je suis d'accord avec toi. Je parlais plus du modèle tout à l'heure. Enfin, au niveau des interventions des ministères. Le ministère est intervenu lorsque, en 2023, on a vu qu'il y avait un trop grand flux financier. Donc, les institutions ont pris une décision seulement qu'il y a eu 2 ans entre la remarque, jusqu'à ce qu'on ait maintenant des questions d'arrestation. C'est là aussi qu'il faut attirer l'attention des institutions, le fait d'avoir un système qui pourra permettre de réguler et de faire des gels d'argent assez rapides quand on détecte ce genre de situation.
0: C'est une situation qui est répétitive. On parle d'une entreprise, quand on la découvre, on lui donne des amendes, elle est condamnée, on change de nom de l'entreprise, après on change, c'est répété toujours dans un même système. Mmh. Alors est-ce qu'il ne faudrait pas durcir les décisions de justice à ce niveau-là?
2: Moi je reviens avant de répondre à cette question, je reviens rapidement sur la crédibilité. Tout à l'heure on parlait, je pense qu'il y a M. Sylvain qui parlait de la crédibilité. Pour moi, une entreprise, elle reste crédible tant qu'il n'y a pas de souci. Voilà, la crédibilité ou du moins cette crédibilité-là disparaît lorsqu'il y a absence de vigilance ou de prévention, comme Monsieur Michel le disait. Et pour moi, la prévention, ça reste un élément essentiel. Vous savez, beaucoup de victimes ne sont pas forcément attirées par la fraude, mais par le besoin d'améliorer leurs revenus. Et d'où l'importance de développer ce qu'on appelle l'éducation financière pour apprendre à reconnaître les signaux d'alerte, comme par exemple les promesses de gains. Tu arrives dans une entreprise où on te dit que si tu me remets 1 million et qu'on te remet une voiture, 1 million peut devenir par exemple 10 millions en
0: et
2: une
0: toi,
2: semaine.
0: Et toi, tu vas y croire, c'est ça, non?
2: Non, pas moi forcément. Enfin, pas moi forcément, mais je veux dire, pour quelqu'un qui n'a pas cette éducation financière là, tout de suite, il saute sur l'occasion. Il se dit que si je peux avoir 1 million en 3 jours ou en 4 jours, mais pourquoi pas essayer? Et c'est là que les problèmes commencent. Donc moi, je pense que la crédibilité reste l'élément. Certes essentiel, mais aussi la vigilance et l'éducation financière contribuent aussi à améliorer cette crédibilité.
1: Oui, on est d'accord, quand on voit le modèle des personnes qui sont les victimes, on parle des militaires, ce ne sont pas des Ivoiriens lambda, on va dire. Donc il y a quand même des gens qui sont assez...
0: Il y a des diplômés,
1: il y a des cadres. Donc oui, je suis d'accord avec cette question d'intelligence financière, d'éducation financière à apporter, mais je crois que Lynn, tu parlais tout à l'heure de durcir
0: un peu, parce que c'est répété. Oui. Je sais, je ne vais pas citer le nom de l'entreprise, mais je sais que KDS avait un autre nom avant.
1: Oui. Ouais.
0: Donc, si, c'est-à-dire aujourd'hui, on indexe KDS, demain, on nous sortira une autre entreprise qui est dans le même système et il y aura des souscripteurs à nouveau. Mmh. On nous dira encore non, ils sont condamnés et les souscripteurs repartiront sans leur argent à nouveau. Mmh. Donc, est-ce qu'il ne faut pas durcir un peu les décisions de justice à ce niveau-là?
1: Il faut durcir. Je pense que le pôle pénal a déjà bien emboîté le pas quand on entend 20 ans de prison ferme. Je crois que c'est quand même une première en ce qui concerne ce genre de situation. On a quand même 51 192 milliards de francs CFA à repartir. C'est pour l'entreprise KDS. On a encore même la femme aussi qui est poursuivie, la femme de Monsieur Kofo Doga Severa.
0: Est-ce qu'ils sont résidents en Côte d'Ivoire en ce moment?
1: Non, ce qu'on sait, en tout cas en ce qui concerne Monsieur Doga, lui, il est en train de purger sa peine. Donc, il est en train de purger sa peine, mais sa femme est toujours en
2: Parce
1: poursuite.
2: Parce qu'elle est toujours en poursuite.
1: Et elle sera trouvée. Je pense qu'on fait beaucoup confiance au système juridique et militaire de la Côte d'Ivoire, au service de renseignement pour que cela soit fait.
0: Oui, même félicitations aussi au pôle pénal. Hein,
1: oui, en une semaine.
0: En une semaine, ils ont réussi à démanteler, même si je peux utiliser cette expression. Voilà, à nous ressortir deux cas. On a eu le cas à Cunette.
1: De Cunette. Mm-hmm. Et c'est un signal fort. C'est un signal fort que vraiment le niveau de la justice en Côte d'Ivoire.
0: Nous avons. Allô, bonjour. Allô, notre dernier intervenant avant la fin de cette émission. Allô, bonjour. Allô,
3: allô.
0: Oui, allô, bonjour, monsieur.
2: Bonjour, monsieur.
3: Bon matin.
1: Comment vous allez?
3: Oui, ça va très bien.
1: D'accord, votre avis sur le sujet, s'il vous plaît.
3: D'abord, je me présente. Je suis M. Momo d'Abobo.
0: D'accord. Bonjour, M. Momo. Ça va bien, Abobo?
3: Oui, ça va très bien.
0: D'accord.
3: Bon, je vous ai écouté. Bon, moi, je voulais comprendre. Est-ce que, après la condamnation de 20 ans, est-ce que les sujets seront, comment ils seront remboursés? Est-ce que c'est l'État qui va s'occuper de ça? Ou bien, voilà, je veux savoir, après la condamnation, comment ils seront remboursés, quoi.
1: D'accord. Ce qui se passe au niveau du remboursement, c'est que c'est progressif. Donc, il y a ce que KDS doit à l'État de Côte d'Ivoire, il y a ce que KDS doit maintenant aux souscripteurs. Donc, ils ont eu même à prendre des terrains au niveau, par exemple, de M. Doga. Il y a eu ces terrains qui ont été confisqués, il y a eu des gels au niveau de sa banque. Mmh. Donc, il y a un système clair, je pense, qui sera médiatisé, qui nous permettra de pouvoir suivre toutes les restitutions. Mais sur 20 milliards, je pense qu'en ce moment, il y a déjà 4 milliards qui ont été restitués. Donc, ne vous inquiétez pas sur le principe. On pense que nos autorités, de la même manière, nous les avons vues sur les réseaux sociaux. Mmh. Il y a de grandes possibilités que ce soit aussi su, vu l'avancée de l'information, pour que, bien sûr, on puisse avoir l'avancement des choses.
0: Les autorités, en tout cas, sont en pleine manœuvre pour trouver une solution et permettre à tous les souscripteurs de ressortir gagnants de cette histoire. Donc, encore, désolé pour eux. Mmh. Et puis, voilà.
2: Je pense qu'on va trouver quand même une solution. Et vu que déjà, l'État a déjà mis la main sur les responsables de l'affaire KDS, je pense que pour le remboursement, ça se fera progressivement. Et donc, restons juste confiants et on fait confiance à l'État de sorte que cela soit résolu.
1: En tout cas, l'affaire KDS a suscité beaucoup, beaucoup de propos, que ce soit sur les réseaux sociaux, que ce soit en antenne, hein, comme nous le faisons en ce moment. Nous croyons qu'il y a beaucoup d'améliorations. Félicitations au pôle pénal et financier pour sa réactivité. En tout cas, on en parlait tout à l'heure avec une réactivité assez sérieuse en une semaine, hein, ce qui concerne Cunette et KDS. Sensibilisation aussi pour tous les auditeurs et même la population en Côte d'Ivoire. Veuillez, s'il vous plaît, bien comprendre ces questions de financement. Ayez le nez creux et puis que la vie soit meilleure en Côte d'Ivoire.
0: Merci à vous pour vos différentes interventions également. Merci d'être resté à l'écoute de cette matinale. C'était le premier jour pour la matinale d'info des vacances. Ouais. On se retrouvera demain à partir de 7h sur la 107.7 pour vivre encore 2 heures d'informations sur l'actualité d'ici et d'ailleurs. D'ici là, portez-vous bien. Et le programme se poursuit sur la meilleure des radios.

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1: À l'époque, à la Riviera Palmeraie, on avait un de nos vieux pères qui faisait des arrangements, on va se dire des maquettes, pré-maquettes, tout ça,
2: okay.
1: À Rosemary Guiraud.
2: Okay.
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2: Dungus.
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0: Allez, bienvenue à ceux qui arrivent maintenant sur la radio. On espère que depuis le matin, vous êtes connectés parce que tôt ce matin, moi, j'ai eu l'occasion quand même d'écouter la matinale des vacances avec une équipe formidable, comme, un peu comme nous. Non, mais nous, on est plus formidables.
1: Exactement.
0: Incroyable. Je fais un gros coucou à Aline, au passage, si elle a l'écoute. Bon, pour ceux qui arrivent maintenant, c'est Life Radio, évidemment, c'est 107.7.
1: Exactement.
0: Et l'émission s'appelle comment ?
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0: Et voilà, vous les avez entendus, hein, ma team à moi, la team Choc, Choco, Chiki. Donc oui, une team constituée de moi-même et comme l'humilité son grand-père. Et puis juste à côté, elle est là, cette, elle s'appelle la métisse des Annies.
1: Oui. La métisse.
0: En fait, jolie quoi.
1: Oh là là, quelle
0: beauté.
1: Elle m'a faute.
0: Oui, comment tu vas ma belle?
3: Ça va super bien, je suis très contente d'être de retour, voilà, et puis...
0: Maintenant, moi, je vais vraiment pleurer parce que.
3: Non, c'est l'émotion, tu sais.
1: C'est l'émotion.
3: Surtout d'être avec toi, tu sais, tu es mon idole.
1: Waouh!
0: C'est pas fait genre.
3: Il y a longtemps, je disais, écoute, je vais travailler avec elle, je veux la voir quand. C'est pas facile.
1: Elle va pleurer.
0: Et puis, vous l'avez entendu, lui, c'est la voix que j'ai envie d'écouter, moi, quand je me réveille le matin. J'espère que quelqu'un n'est pas en train d'écouter la radio en ce moment. Parce que. Tous les matins.
3: Quand tu fais, il faut bien faire, il faut assumer.
0: Léandre qui est avec nous, salut beau gosse.
1: Hello, Econ, comment tu vas?
3: Moi ça va, je suis
1: là. Tranquille, et j'espère que nos auditeurs se portent mieux aussi.
0: Je suis très content,
1: très content de faire partie de cette team pour cette saison. Voilà, j'ai foi que ça sera quelque chose de formidable.
0: Forcément, ça sera quelque chose de formidable. Si vous voulez aussi en faire partie de notre team, c'est français ce qu'elle dit là.
3: Tu as dit quoi déjà?
0: Si vous voulez aussi en faire partie de notre team. C'est qu'il y a ce rendez-vous sur les réseaux sociaux.
3: Voilà.
0: C'est Life Radio Côte d'Ivoire. Vous tapez juste ça, vous vous abonnez à notre page.
1: Exactement.
0: D'ailleurs, gros coucou à tous les abonnés de la page Facebook, Instagram de Life Radio Côte d'Ivoire. Merci à vous. Vous nous soutenez depuis beaucoup d'années maintenant. Ça fait beaucoup d'années que vous êtes là. Et ça fait plaisir de savoir que vous nous faites confiance pour vous égayer et surtout pour égayer votre vacances, pour mettre le feu dans vos vacances.
1: Vous me trouvez si, Joe.
0: Allez, le rendez-vous, donc, vous le connaissez. Là, il a démarré comme ça.
1: Ouais.
0: C'est du lundi au vendredi. C'est entre 18h et 20h avec les Gberets.
3: En effet.
0: Dans pas longtemps, d'ailleurs.
3: Je viens du Vietnam pour ça.
0: Yes. Ça va plus, là.
3: J'ai été mandat.
0: S'il te plaît.
3: Juste pour ça.
1: Elle effectue les déplacements.
3: Pulvériser les bérets de part et d'autre en Abidjan.
0: Et puis ce ne sera pas tout aussi. Il y aura aussi le mot du jour à la deuxième heure. On en parlera dans quelques instants seulement.
1: Exactement.
0: Et puis vous aurez aussi l'occasion de nous appeler ou bien même d'aller sur notre page. C'est pour ça que c'est important d'aller sur la page Facebook. Allez-y. On a posté un sujet là-bas qui va vous intéresser. Vous allez vous laisser en commentaire. Et puis nous, là, on va faire le relais sur la radio.
1: C'est ça.
0: On a trop parlé maintenant. Ce qui va se passer, c'est qu'on va mettre un bon son histoire de bien s'installer.
3: C'est ça.
0: Histoire que si vous êtes en Gboï au quartier, j'ai rassemblé tout le monde. Si vous rentrez du boulot, vous appelez un petit pote. Collègue, viens monter dans la voiture, écouter la radio. Ou bien si vous êtes en train de faire un autre truc, en tout cas, vous allez nous écouter. C'est de ça qu'il s'agit. Allez, pour vous, c'est Asake sur la radio. Ça fait plaisir d'être avec vous. À tout à l'heure.
1: À toutes.
0: Enjoy.
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2: La mélodie, là.
3: Faut nous laisser.
4: Quand on sort d'ici la studio, on dit en même temps.
3: Tu
2: as vu, non? Oui, on a produit le titre.
4: Non, tout est
3: bien. Bien fait. Toujours avec nous dans le grand show des
2: vacances.
3: Ouais, la team est au show, prête pour vous. Et dans pas longtemps, on sera parti pour les bérets.
4: Oui.
3: Elle va nous ramener des trucs. Mais avant, il y a une bonne nouvelle pour vous. Et toi aussi, ça va te faire plaisir. Hein. Et André, avant, on a un petit programme appelé Versus.
2: Ouais, le Versus.
3: Donc, c'est-à-dire qu'on a deux chansons issues du même genre musical. Merci, si tu n'étais pas là, que ferais-je? Du même genre musical. Et vous, chez vous, vous appelez au 27 225 49 880. On va rappeler le numéro de téléphone.
2: 27 225 49 880.
3: Bon,
2: ouais.
3: Goodbye.
2: Ouais.
3: Vous appelez et puis vous nous dites pour vous quelle est la chanson qui mérite quand même qui mérite le titre de meilleure chanson du jour.
2: Ouais, du jour.
3: Dans le genre qu'on aura choisi.
2: Exactement.
3: Dans le genre, j'ai quel genre d'ailleurs?
2: Le coupé décalé, bon, Biyama, si on veut dire.
3: C'est dérivé du coupé décalé.
2: Ouais.
3: Donc c'est du Biyama et aujourd'hui on a décidé de mettre en confrontation deux chansons que vous allez aimer parce que Saigon, elle, c'est ses chansons préférées même. Tu es prête, ma belle?
4: Tellement prête.
3: On a décidé de mettre cette chanson-là et je suis sûre que beaucoup de personnes vont l'apprécier d'ailleurs. Moi-même, j'ai une grosse fan de Didi et moi, cette chanson de Didi.
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0: est sur Live Radio avec son titre Parakalao. Moi j'aime trop cette chanson en vrai en fait. Mais ma préférence quand même.
1: Ça reste.
0: Ma préférence. Ma préférence, c'est vous qui avez. C'est ça en fait. 27 225 49 880, vous nous appelez maintenant et puis évidemment vous décidez de cette chanson là signée Kadirov, donc avec l'autre chanson de Didi et moi. Laquelle de ces deux chansons là, une chanson c'est important, mérite pour vous d'être classée meilleure chanson Biama pour aujourd'hui? On vous attend donc un numéro de téléphone qu'on va rappeler.
1: 27 225 49 880.
0: Bon, toi tu es en classe mais tu n'es pas en classe.
2: Lui il est venu pour dire le numéro. Moi c'est une fête de rien.
0: Chacun son travail ici hein. Tu as bien fait. Faut rappeler le numéro ma chérie. Voilà. Rappelle le numéro, nous allons aller.
3: Je fais Jean. 27 225 49 880.
1: Oh là là, les gens.
3: 27 225 49 880.
0: Donc allez-y, sinon rendez-vous sur notre page Facebook aussi.
1: Exactement.
0: N'est-ce pas? C'est où qu'on se connecte déjà?
1: Bah sur la page Facebook
3: Live Radio Jean, Côte d'Ivoire.
0: Jean, bah oui, ça. C'est où on se connecte? Va sur la page Facebook Jean, c'est
3: Live Radio Côte d'Ivoire.
0: Voilà. Donc sur Live Radio Côte d'Ivoire, ouais. Vous allez, il y a aussi un vote là-bas, on peut aller voter.
1: Il dit
0: qu'on peut aller voter. Donc allez-y, rendez-vous sur la page Facebook. Mm-hmm. Vous cliquez, c'est quoi la chanson qui mérite d'être classée top du jour en termes de Biama? Est-ce le son Casterin de Didi Yema ou alors Fakalo de Kadirov? Sur la radio, n'hésitez surtout pas, on vous attend nombreux. Appelez maintenant, le numéro de téléphone, il va sonner. Faut ouvrir ta bouche à parler à la fila. Qu'est-ce que c'est?
2: J'entends murmurer depuis.
1: Pas la lago, faut pas la lago.
0: Moi j'ai envie de dire, il y en a un qui est en train de chanter la chanson. Donc forcément tu as un choix.
1: Oh.
0: Toi tu as une préférence?
1: Non, moi je suis plus la musique ivoirienne.
0: On va là-bas. Ouais, c'est ça. Deux chansons, il y a Zizi.
2: C'est Fakalo qui est assis là, conseil. Ça fait combien d'années Betty Cap a posé la question? Fakalo,
0: c'est ça que tu veux.
2: N'a jamais répondu. Hein. Fakalo que tu vois là.
0: Non, mais moi je sais ce Fakalo là, pour de vrai. Non, mais pour de vrai, c'est quoi ton.
1: Pour de vrai, mon choix se porte plus sur Fakalo. Fakalo. Ouais, Fakalo.
0: Fakalo.
1: Ouais, c'est ce que j'ai vu.
0: Du coup, on est en direct radio, c'est ouais. Sûr. Mais nous aussi, là, bientôt ça va passer à la télé. N'oubliez pas, un rendez-vous sur la télé aussi.
1: Ouais, oui.
0: Donc,
1: la télé.
0: Comme tu as fait ton choix, il va falloir évidemment que tu te lèves pour illustrer la chanson comme il se doit.
1: Et
0: debout là-bas.
2: Ah, il n'a pas vu
0: debout.
2: Ça venir.
1: Bon.
3: Dando,
1: c'est juste pour vous. Hein. Oui.
2: Attends, je vais bien voir.
0: Il y a le genre qui
2: parce
0: va avec.
2: Parce que, effectivement, oui. Quand on doit danser, il faut être habillé en fonction aussi de...
1: D'accord.
2: Tu as fait trop de malin, je vais te donner 6.
0: C'est déjà 6, la moyenne,
1: écoute,
0: ça va.
1: Écoute, j'espère qu'elle va danser aussi.
0: Elle va danser, il t'est pressé ou pas?
2: Moi, j'ai dansé avant.
1: Ah ouais?
2: C'est toi qui sais pas.
0: C'est mieux, c'est bon. On met le son.
2: D'accord.
1: C'est mieux.
2: Hein?
0: Pour faire.
2: Je vais pas me faire prier.

0: Ah, c'est bon.
1: Elle a tué, elle a tué, elle a tué.
2: Attends, je vous applaudis.
1: Mais ça y est, bon.
3: Oui.
1: Imagine Econ aussi en train de.
2: Non, allez-y, pour ceux qui ne peuvent pas nous appeler maintenant parce qu'ils sont au volant, ouais. C'est pas bien grave. Rendez-vous sur la page Facebook, vous garez d'abord, vous allez voter, et puis maintenant, vous continuez votre loup.
3: Mm-hmm. C'est
2: de ça qu'il s'agit.
1: C'est mieux comme ça.
2: Donc appelez-nous là maintenant, qui de Didi Yeman ou alors de Kadirov mérite d'être le titre Biyama du jour. On vous attend, 27 225 49 880. Maintenant, si vous voulez nous voir danser, rendez-vous aussi sur Live TV.
3: Ouais.
2: D'ailleurs, en parlant de Live TV, nouveau programme aussi, vu que c'est les vacances.
1: Si, si.
2: Ce sera des multi-shows. Je pense qu'aujourd'hui, il y a eu le premier lancement avec De Perpignan et sa team. Donc, multi-show humour.
1: Ouais.
2: Et puis, mardi, c'est multi-show jeu. Mercredi, SK07 est de la partie.
3: Ouais,
2: donc, c'est multi-kid. Jeudi, donc, c'est vraiment des jeux sur la radio, sur la télé. Vendredi, soirée karaoké avec Ibai et Lionel. Ouais. Donc, programme très chargé pour ses vacances. Pareil, très chargé pour ses vacances sur la radio.
3: Et le soir aussi, du lundi au jeudi, on a la consultation avec le grand-mère.
1: La consultation avec le grand-mère.
3: Le sang sur mon cœur.
2: On vous attend nombreux, donc appelez-nous maintenant. 27 225 49. On fait un petit tour sur la page Facebook d'ailleurs.
1: D'accord.
2: On va aller voir.
3: Non, il y a Didi et moi qui est en tête.
2: Hein. Didi ouais,
1: est en tête.
2: Ouais, pour l'instant, il cumule combien de points?
3: On sait les points là.
2: C'est ça qui est le problème.
3: C'est ça qui est le problème. Sinon, c'est lui qui est entêté.
1: C'est lui qui est en tête. C'est ce qui est le plus précis, c'est
3: il a
1: tête. Dit qu'en tête.
3: La pointe là.
1: Il domine largement. Ouais. Enfin, c'est clair, il domine
2: largement. Ouais. Hey, est-ce que vous êtes fan donc de Didi ou bien vous êtes fan de Kadirov? En ce moment, c'est les fans de Kadirov qui doivent se fâcher en fait.
1: Si, ils doivent se fâcher.
2: Parce que Fakalo. Parce que Fakalo. C'est pas ça qu'il veut. Non, c'est pas ça qu'il veut.
1: Non, c'est clair.
2: Donc allez-y, votez. On vous ramène sur la page Facebook Live Radio Côte d'Ivoire. Votez massivement pour voir votre son préféré dominer le classement et être sacré meilleur son Biyama du jour.
1: Exactement.
2: En attendant, bah oui, on va vous laisser écouter entièrement. Hein, pourquoi pas celui qui est en tête avec Casterin.
1: Ouais, Casterin.
2: Allez, nous on se retrouve après pour la suite.
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0: vous voulez. Bien vu.
1: Elle est contente, ont été faits.
2: Ouais.
1: Et le grand vainqueur pour aujourd'hui, en tout cas, ça reste l'inimitable Didier Mar avec son casse-tête. Vous êtes pour ou pas?
2: Oui, je
1: vous. Oh, ça, vous n'êtes même plus maintenant. Vous allez même aller voter, c'est là-bas. Si vous n'êtes pas trouvé, vous avez votre problème.
2: Mon artiste a perdu. Bon, c'est pas grave, c'est la vie, c'est la vie.
3: C'est la musique, pareil, qui gagne.
1: Il faut rappeler quand même, Didier, quand même, c'est l'un des pionniers du Biama aussi.
2: Exactement.
1: Franchement, qui gagne, moi, je pense que c'est.
2: C'est le Biama qui a gagné aujourd'hui.
1: C'est le Biama qui a gagné sur la radio. On sera de retour demain. Demain, deux chansons du même genre vont s'opposer. Vous pourrez nous appeler au 27 225 49 880 pour voter. Et puis, aller aussi sur notre page Facebook, Life Radio Côte d'Ivoire, pour voter et pour se ensemble. On marque une petite pause. Quand on reviendra, la Mamana Ferrage sera de sortie. 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
1: Les papos de Saïgon.
2: Les papos de Saïgon, elle est les bien papos. Installée. Et nous aussi, nos oreilles sont bien tendues qu'on y a.
3: Vous aimez ça? Vous voulez commencer par moi-même. Tellement vous aimez ça.
2: Allez, les papos de Saïgon donc.
3: Alors, est-ce que vous savez que dans la vie, c'est que tu n'as pas encore vu?
2: Faut pas dire ça.
3: Vous avez déjà assisté à un mariage qui commence en Afrique mais qui se termine en Europe.
4: Non, moi non.
3: Ça existe.
4: D'accord.
3: Oui.
4: Explique.
3: Mais je vais t'expliquer un truc d'abord.
4: Vas-y, maman.
3: Vous savez, il y a une ville au Maroc qu'on appelle Ceuta.
2: Ceuta.
3: C'est au Maroc.
2: D'accord.
3: Mais ce n'est pas dirigé par le Maroc.
2: Okay.
3: C'est dirigé par l'Espagne.
2: Ok.
3: Donc, on dit depuis 1956, les Marocains disent c'est pour nous. L'Espagne dit non, c'est pour nous. Un peu comme quand on prend les maris biologiques des gens là.
2: Non,
3: un peu. Redonnez les maris, vous ne voulez pas. C'est un truc comme ça.
2: C'est pour moi, c'est pour toi. C'est pour qui?
3: On ne sait pas, c'est pour qui.
2: Ah, c'est ça.
3: Donc, c'est un truc comme ça. Donc, je suis allée voir un peu les commentaires.
2: D'accord.
3: Parce qu'en fait, il y a une rumeur qui est partie comme ça. On dit, hey, ils ont ouvert les frontières. Oh. Là, les gens veulent aller en Europe.
2: Ouais. Les frontières de quoi? D'où?
3: Ceuta.
4: Oui.
3: Comme je disais. Là. Ça y est, au bord comme ça, en Afrique du Nord.
4: Oui.
2: Ok, c'est un territoire. Dans le Nord, c'est un territoire qui est contrôlé, si je veux dire comme ça.
3: Par l'Espagne.
2: Gouverné par l'Espagne.
3: Par l'Espagne. Okay. Mais qui est, tu vois, un pied dedans, un pied dehors.
2: Ouais, je vois.
3: Tu vois, c'est un truc comme ça. Donc, les Marocains ont appris que les frontières sont ouvertes. On les voit en train de courir pour partir en Espagne. Mais eux-mêmes, ils sont européens, ils avaient dit. N'est-ce pas?
2: Bon, ça, c'est vrai qu'on
3: dit
2: ça.
3: Donc, j'ai vu des commentaires.
4: Vas-y.
3: Il y a quelqu'un qui dit, donc, l'Espagne a un quota africain. Ou bien.
4: Ah, mais
3: donc, ça veut dire qu'ils peuvent jouer la canne.
2: Non, mais oh, arrête.
3: Ou bien.
2: Ça n'a pas de rapport.
3: Ils sont les pieds ici.
2: Non, l'Afrique a été séparée.
3: Séparée où?
2: Donc, à l'époque, les grands navigateurs, évidemment, c'était les Espagnols. Tu vois? Donc, ils sont arrivés, ils ont partagé là. Il y a des colonies qui sont restées à gauche, à droite.
3: Mais en fait, quand tu vois la carte même,
2: c'est pas très
3: c'est
2: loin.
3: Ici. C'est chez nous.
4: Ouais, c'est en Afrique.
3: Ceuta, c'est chez nous.
4: J'ai vu.
3: Mais ils ont pris.
4: Ils ont pris.
2: Et ça qu'elle a là.
3: Donc, en tout cas, les gens fuyaient.
2: Il n'y a pas besoin des gens là-bas. Parce que moi, mon dirait qu'il y a déménagé pour aller quelque part là-bas.
4: Où ça?
2: À Ceuta.
3: Elle veut être là-bas.
4: Pour ça qu'elle est prête.
2: Pour ça qu'elle est prête. Ah,
3: okay. J'ai vu la vidéo d'une vieille.
4: Oui.
3: Elle doit avoir peut-être 70 ans. Elle avait sa valise à pas terre.
4: C'est
3: la frontière. Les policiers là l'ont recalé. On dit, mais maman, il y a quoi? C'est quel Eldorado tu cherches encore? À tes âges là?
2: Son bonheur là-bas.
3: Son bonheur.
4: Oui, une question, Saïd.
3: Dis-moi tout.
4: Si c'était toi, tu allais, vas-y.
3: Où?
4: L'autre côté là-bas en Espagne.
3: Parti pour faire quoi?
4: Pour faire quoi comment?
3: Non, quand les frontières sont ouvertes, tu vas voir. Tant que les frontières sont ouvertes, moi ici, tu vas voir si je suis capable de partir ou pas.
2: Pourquoi ils vont ouvrir ça ou ça? Aïe qui?
3: On fait frontière où même déjà? Vers où comme ça?
2: Au Burkina?
3: Non, je vais partir vers la Guinée.
2: Ah, ok.
3: Je vais aller vers la Guinée.
4: Mais pourquoi la Guinée?
3: Non, j'aime bien là-bas.
4: D'accord.
3: En plus, ma grande sœur vit là-bas et tout, avec ses enfants. J'aime.
4: Ah, ok.
3: Donc, c'est vers là-bas
4: moi,
3: que j'aime
4: migrer.
2: Faut migrer. Faut attendre quand on finit la saison. Quand on finit les vacances, et puis faut migrer, tu n'as pas dit.
3: Il n'y a pas de problème. Donc, les commentaires.
4: Il oui.
3: y en a qui disent maintenant, là, quand tu veux parler de l'Espagne, il faut préciser. Espagne d'Afrique ou Espagne d'Europe? Il faut préciser. Parce que ce tas, c'est en Afrique, mais c'est l'Espagne.
2: C'est ça.
3: Donc, il faut préciser.
2: C'est le tas de l'Espagne, en tout
3: voilà.
2: cas.
3: On dit encore. Dis-là, ils ont dit quoi? On dit l'histoire retiendra que le Maroc est le seul pays qui nage de continent en continent.
4: Qui nage de continent en continent.
3: Oui. Parce qu'il nage pour aller en Espagne.
4: En Espagne, ok.
3: À Ceuta, précisément. Entre Ceuta et au Maroc. Continent africain. C'est pas de continent en continent.
2: Il y a les nageurs.
4: C'est de continent en continent.
3: Bref. Je vais revenir à la question que je vous ai posée au début.
2: Toi, c'est déjà répondre à cette question.
3: Voilà. Est-ce que il y a mariage, on commence ici et puis on termine là-bas?
2: Bon, ça dépend si
3: parce
2: tu viens.
3: Parce qu'en fait, il y a un couple, je les connais.
2: Okay.
3: On s'est connus au Maroc justement, Tariq et Bouchra.
4: Si, si.
3: Oui, pendant la canne, on s'est connus.
2: Yes,
3: si, c'était nos voisins, ils avaient un gros chat comme ça.
4: Hey.
3: Le chat est mal en forme. Il a dit, vous là, vous avez beaucoup de chance. Ça là, il y a Pougon quoi.
4: Non, t'allais
3: voir. Il y a son sauté.
2: Yeah,
3: un peu de truc.
4: Non, piment.
2: Non, c'est pas ce que tu voulais dire. Tu voulais dire piment.
3: Oui,
2: c'est ton côté
3: oui, c'est le piment. Oui, c'est le piment. Un peu de macou dessus et puis ça passe. Donc je disais, Bouchra dit à Tariq depuis là. Père, tu vas me marier. Père, tu vas me marier. Il tourne, il tourne, il tourne. Le jour avant, tu as dit, va la marier. Net, on dit, ouvre les frontières. Il bouchera devant.
4: Hey, elle est partie.
3: Elle l'accueille. On cherche son mari. Déjà, il est derrière.
4: Mais pourquoi il fait ça?
3: Il partait continuer le mariage là-bas.
4: Continuer
3: le mariage. Toi aussi, ils ont ouvert les frontières.
2: Mais tu penses le mariage aura rien à venir là-bas.
3: Pourquoi pas?
2: Parce que si Bouchra, elle était
3: pressée de partir. Ça, c'est un amour sans frontières. Hein? Un amour sans frontières. En tout cas, c'est un peu ça. Maintenant, il y a des gens qui se demandaient, est-ce que le mail les a pas suivis avec les alliances par hasard? Ils vont aller faire ça pour avoir maintenant une lune de miel tranquille et tout.
2: Voilà.
4: C'est faisable.
3: En tout cas, il y en a qui sont revenus. Parce que on a vu des vidéos, il y en a qui sont revenus. Parce que selon eux, ils sont arrivés là-bas.
4: D'accord.
3: Les gens qui sont là-bas sont racistes. On a dit, on

0: On dirait chacun à son chemin.
1: Chacun à sa route.
2: Ça
1: va bien passer. Allez, n'oubliez surtout pas, si vous voulez plus d'affairage aussi, parce qu'elle va en donner encore, mais si vous en voulez plus, parce que vous n'êtes pas encore bien satisfait, n'est pas ramassé. 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
1: 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Donc, béret sur béret, la mère du béret.
0: J'ai envie de leur dire, c'est de quoi il y a parlé demain, mais pour qu'ils s'asseyent en même temps.
1: Petit béret, pardon, faut nous dire.
0: De vous dire. Tu savais que Faye a été enlevée là?
1: Il a vu un, comme, il a vu un petit message. J'ai vu.
0: Demain, je vais décortiquer ça.
1: Il attendait les Ivoiriens. Vous n'avez pas parlé. Vous n'avez pas parlé.
0: Mais non, demain, on va faire là.
2: Ouais, demain.
0: On va faire ça demain.
1: Tu pas
0: Il voulait prolonger.
1: Vas-y, il dit qu'il n'a rien
2: compris. Il voulait prolonger.
0: Il voulait prolonger.
1: Rendez-vous demain.
0: Demain.
1: C'est mieux, non?
0: Oui, oui.
1: On fait ça comme ça.
0: 18h comme ça. Asseyez-vous en même temps. Allumez tout. Mettez les volumes comme ça. Tout le quartier va entendre comme ça. Il est venu de le guérir de ça. Si vous ne faites pas attention, je suis capable de l'appeler même en direct. Les relations, c'est vous qui pensez quelque chose.
2: La couleur, les gens.
0: Attends, regardez. Léon me néglige. Demain, tu vas voir.
1: Demain, là.
0: Demain, j'appelle Faye. Si vous ne faites pas attention, je l'appelle.
1: Non, on va attendre demain.
2: Parce que nos auditeurs.

0: Bien entendu, demain tu vas appeler Faye. Il y a pas de problème.
1: Tu n'as pas décroché, c'est pas moi.
0: Tu n'as pas décroché.
1: Parce que c'est quelqu'un aussi qui décroche pas son téléphone comme ça.
0: OK, il y a pas de problème.
1: Il y a des heures même là. Vous pouvez essayer. Tu n'as pas décroché.
2: Regarde comme ça.
1: Fais les 18h30 comme ça là. Décroche pas son téléphone.
0: Fais les 18h30.
1: Il fait des prières.
2: Et à 19h là, c'est bon, on pourra l'appeler.
1: Mais même s'il finit de donner l'info, on peut l'appeler.
2: On peut l'appeler.
1: Faut juste qu'il décroche, c'est tout le problème.
0: D'accord. Il y a pas de problème.
2: Après rendez-vous.
0: Mais je peux l'appeler avant pour dire que tu vas appeler pendant l'émission.
1: Oui.
2: Voilà, d'accord, quoi qu'il en soit, nous on sera là demain, on sera aux aguets parce qu'on attend vraiment cet appel de Faye Hermès. Il faut qu'il nous explique ce qu'il attendait de nous.
1: Est-ce qu'il peut expliquer?
2: Il va expliquer, c'est de ça qu'il s'agit.
1: Parce que dans lui-même, sa réponse après le communiqué, là, il dit qu'il ne peut pas expliquer.
2: Ça l'a dépassé. Il dit qu'il n'a pas compris en fait.
1: Voilà.
2: Nous, même aussi, on n'a pas trop compris.
1: Et comme ça, lui-même n'a pas compris comment.
2: En tout cas, vous allez comprendre ce qui va se passer sur la radio, puisque dans pas longtemps, on sera parti pour les bons plans, mais aussi les dédicaces. D'ailleurs, pour ce faire. C'est simple, on fait quoi?
0: Bah, partez tout simplement sur la page, laissez votre message, mais votre dédicace, et puis naturellement, nous, on a d'ici.
2: D'accord. Ouais. Voilà, il vous l'a dit, hein, Jean.
0: C'est ça.
2: Choco dans Choco.
1: Ça aussi, même dans les dédicaces aussi.
2: Choco dans Choco.
1: Il y a la théa dedans.
0: En fait, je suis avec Icone et ça est sur le. Bon, disons. Dans le studio.
1: Oui.
0: Il y a maintenant un genre.
1: Oui, tu as la personnalité, justement.
0: Quand même.
1: Il y a des photos.
2: C'est
1: devenu
2: quoi? Vous avez une lucioles. Allez, c'est sur cette belle. Sur cette belle note-là.
0: Ouais.
2: On part à la pause.
1: Allons-y.
2: Retour tout à l'heure.
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1: Le grand show le plus chaud de la radio. Mais au-delà, le grand show le plus chaud de Babi. En vrai, c'est ça en fait.
2: Le show le plus chaud.
1: Toi aussi. Non, mais Jojo bouillant. Mais Jojo bouillant. Pour ceux qui arrivent maintenant, c'est le grand show. Évidemment, c'est votre programme pour ces vacances sur Life Radio 107.7. Comme tu l'entends, parce que les vacances, évidemment, c'est comme tu l'entends sur la radio. De très, très bons programmes. Ça démarre le matin dès 7h avec la matinale donc des vacances.
2: Si, si.
1: Lynn et son équipe.
3: Nicanor.
1: Ils sont
2: Nicanor,
1: au taquet.
2: Ça
1: au taquet.
2: Ouais, toujours.
1: Avec l'actualité chaud, bouillant, on va dire ça comme ça, du matin. Très tôt, avoir l'information comme on l'entend, c'est important. Ça fait du bien en plus.
2: Ça fait du bien.
1: Et en soirée, nous, on se retrouve évidemment
3: pour la descente.
2: Pour la descente.
1: Aïe, pour vous envoyer du feu. Du feu dans mon moteur. Il y a la voiture qui explose. Du feu dans mon moteur. On vous envoie aussi du fun,
2: ouais.
1: De la bonne humeur. Mm-hmm. Bah, le tout accompagné de quoi? De magnifiques voix, notamment la voix de
2: ici.
1: Saïgon.
2: Ici.
1: J'en fais du temps pour vous.
3: Oui,
1: pour faire
3: en effet, la voix de Saïgon.
2: Ouais, la voix de Saïgon.
1: C'est en tout en malin, la gars.
3: C'est tout. Pour le moment.
1: Et la magnifique voix de notre très cher Léandre.
2: Ouais, la magnifique voix.
1: Va là-bas. On parlait de ce que tu avais une dizaine. Léandre, d'ailleurs, tu as de petites news comme ça, des dédicaces,
2: ouais,
1: depuis
2: des dédicaces
1: notre page Facebook,
2: depuis la page
1: Live
2: Facebook.
1: Radio Côte d'Ivoire.
2: Ouais, on va commencer avec Cayenne Dolfo de Bruxelles qui nous dit « Hello, hello la team, grand show, bien le bonsoir, bonjour, un plaisir d'écouter Live Radio. Peu importe le moment ou le temps, merci de nous faire plaisir. »
1: C'est quoi son prénom ?
3: Fait plaisir.
2: Cayenne Dolfo de Bruxelles.
1: De Bruxelles, merci à toi d'être connecté, ça fait plaisir. De Bruxelles, c'est ça que c'est un gars il y a longtemps, il écoute la radio aussi. Hein.
2: Ah ouais?
1: Ouais, grosse pensée à toi, bisous. Et il fait bien parce qu'il a téléchargé l'application, c'est cadeau. Franchement, allez télécharger. Comme ça,
2: cadeau.
1: Peu importe où vous êtes, forcément vous nous écoutez.
2: Oui,
1: forcément vous recevez la bonne énergie.
2: Ah,
1: forcément!
2: Clair. Forcément!
1: Et qui encore sur votre
2: allez, on poursuit avec Gilberto Dua.
1: Gilberto, ah,
2: Gilberto.
1: Comment c'est pas
2: Gilberto Dua.
1: Oui, Gilberto.
2: Il dit. Bonjour, bonsoir, la team du grand show des vacances, c'est avec plaisir que je vous suis depuis mon fief Yop City Jesco.
1: Hey,
2: ouais, on a place venue pour les gars de Jesco.
1: On salue tous les gars de Jesco en ce moment. Moi, c'est passé là-bas, c'était bouché aussi. Hein. Bon, bref, il dit ça, il dit rien. Quoi qu'il en soit, gros bisous à vous et puis on est content de vous savoir connecté.
2: Il dit, je dédie la chanson de Kedji Vara. Envoyez, on est encore assis à tous les auditeurs de la radio.
1: Il a eu beaucoup aussi.
2: Il a eu beaucoup.
1: Aïe!
2: Décapsuleur.
1: Aïe! Aïe!
3: En tout cas, il a encore envoyé parce que l'indépendance d'après demain, là, vous savez qu'ils ont déployé assez de trucs là-bas.
2: Oui, maintenant,
3: ils ont classé. J'en viens.
2: Oh, vas-y.
3: Non,
2: vas-y.
3: Pas tout de suite.
1: Ah, il faut parler.
3: À l'approche.
1: À quel moment tu vas en venir?
3: À l'approche, même de la fête même.
1: Uh-huh.
3: Je vais en parler. Mais si elle dit ça maintenant, ils vont aller prendre nous. On va voir quoi là-bas.
1: Non, vous dites, depuis bien,
3: il a annoncé
1: le truc
3: là pour nous laisser.
1: Depuis bien, il a déjà vendu.
3: Il a annoncé.
1: Il a vendu un
3: truc. Son affaire là qui est là.
1: Il dit que c'est gratuit, c'est ça?
3: En effet, c'est gratuit. Hier, il est parti. Ils ont mis tampon dans sa main.
1: Il a promis ça.
3: Donc, ils ont mis tampon, il ne peut plus prendre. C'est fini. Tu as pris une bouteille, c'est bon.
2: Vas-y, une bouteille.
3: Je sais pas comment ça se passe.
1: Bah, faut pas se spoiler, faut laisser. Allons-y, faut les gars, on salue tous les gars de Yop. On est avec vous êtes avec nous. C'est ça qu'il s'agit pour ces vacances-là. En tout cas, j'espère que vous allez passer un bon moment. Bisous, bisous là-bas.
2: Allez, on poursuit avec Kwame Yann. Il dit, je dédie cette chaîne à tous ces éléments pour mon artiste préféré, MC One. Bon.
3: MC Team.
1: Bon, on vient de dire quelque chose. Ça qui vient de dire quelque chose aussi. C'est qu'est-ce
2: que c'est?
1: On a compris aussi.
2: Allez, Evra Kwame, bon retour parmi nous au Didi. C'est qui au Didi?
1: Ah, Evra Kwame, ça fait plaisir. Merci beaucoup. T'inquiète, je suis là.
3: C'est au Didi, c'est moi qui connais.
1: J'ai dit là pour les vacances.
3: Non, mais il va apprendre à nous connaître.
1: Mais c'est quoi? D'accord. C'est quoi cette jalousie?
3: Comme c'est une ancienne. Là.
2: Ah ouais.
1: Il y a l'ancienne.
3: Il y a la vieille personne.
2: La maîtrise.
3: La vieille personne. Qui t'aide?
2: On fait une étape. On peut parler sans
1: neuf.
2: Allez, on a Mohamed Kounaté. Il dit, je salue ma maman Mariam, un peu souffrante du côté de Trècheville. Grand merci. Prompt rétablissement et surtout longue vie à elle.
1: On voit beaucoup de bonnes énergies. Beaucoup d'énergie positive. Tu vas voir, t'as t'élevé demain. C'est rien, c'est R.
2: Ouais.
1: Elle va retrouver
3: le
1: la
3: temps,
1: santé.
3: Là, même.
1: Non, mais c'est vrai, on en parle, mais c'est vrai en vrai.
2: Mm-hmm.
1: Moi, et deux jours là, dans mes os. Non, bon, je suis jeune, je viens d'avoir 17 ans.
2: Mmh.
1: Mais franchement,
3: je
1: sens les effets, quand même de ce froid qui recouvre tout à Abidjan. C'est pas, mais c'est
3: 17 ans de troisième génération, tu vois.
2: Ma chérie, si,
3: 17 ans,
1: ça va finir ailleurs, Islay.
2: Tu vois. Allez, Semi Bizan Eric, il dit dédicace avec plus de papa, Ariel Chéné.
3: Il y a cette dédicace à qui comme ça?
1: Faut le dire aussi, dédicace.
3: Nos parents sont encore là-haut. Donc, mais c'est qu'est-ce que tu.
1: Mais pas, ils sont concernés.
3: Non, plus de papa. Pourquoi?
2: Mais bon, après,
1: c'est peut-être une chanson qui aime bien.
2: Il y a les emojis en larmes. Ouais, c'est peut-être. Ouais.
1: Bon, on espère que ça ira. Tu sais,
3: il y a des choses. Il
1: y a certaines choses, on se dit, faut garder le moral, faut être fort. Sinon, comme on aime le dire, c'est la vie, c'est comme ça. On espère que tu vas garder que les bons souvenirs que tu as de ton papa. Si jamais il nous a quittés, si jamais il t'a quitté, il est parti. Garde que le meilleur. Et puis, on dit la mort n'arrête pas l'amour.
3: L'amour,
1: c'est ça. Donc, c'est ça.
2: On envoie également beaucoup de force.
1: Beaucoup d'amour là-bas. Reçois l'amour.
2: Allez, Zou Gervais, on va terminer avec lui. Il dit, je vais faire un coucou à cette équipe. Mais pourquoi
1: Zou?
3: Zou Gervais.
1: Disons que vous finissez maintenant Zou.
2: Zou.
1: Ah, Zou.
2: Zou Gervais dit... Je fais un coucou à cette équipe du grand show des vacances sur Live Radio. Non, tu fais un coucou également. Coucou.
3: Coucou Zou. Je me rappelle aussi la prophétesse Zou Eliane.
1: Zou.
3: Et sa fille Zou Princesse. Oui. Ça va aussi les bouts de la radio. Zou qui est là, il est de la famille. Hein.
1: Il y a le Zou.
3: Zou Gervais.
2: Zou Gervais.
1: Ah non, tu le connais en fait.
3: Je le connais l'année passée. Mais c'est qui Zou.
2: C'est Zou. Mais c'est Zou.
3: Zou.
2: Zou.
3: Zou.
1: Ah, d'accord.
2: C'est pas Zou.
1: Zou. Quand vous avez fini Zou.
3: Le monsieur va appeler, vous le connaissez. Il va appeler.
1: Il va appeler.
3: La phonétique de son nom.
1: D'ailleurs, on sera super content de le recevoir ici, en direct, dans ce programme-là, monsieur Zou. Si, d'autant plus que vous êtes un fidèle auditeur du Grand Show des Vacances. Ouais. Et puis, vous aurez aussi chez vous, à la maison, l'occasion de nous appeler sur notre numéro de téléphone pour participer à un jeu.
2: Ouais.
1: Et faire aussi des dédicaces. Bon, c'est pas vraiment une dédicace, mais c'est plutôt un message à.
2: Un message
1: à. Est-ce que vous avez un message pour votre livreur? Il vous a livré, il vous a énervé. Vous avez un message à lui passer. Vous appelez au 27 225 49 880. Si votre ex a oublié quelque chose chez vous à la maison,
2: qu'elle vient chercher.
1: Vous pouvez passer l'information sur la radio.
3: C'est Pierre.
1: Mon cher.
3: A pas faire des messages à passer.
1: Mais c'est bien la meilleure pour passer ma maison là, mais ça m'arrange même pas. C'est que c'est même pas digne de tuer les. Mon carreau. C'est de ça qu'il s'agit. Donc faut venir. Faut faire livrer. Donc t'as une jeté à chaud d'acquis dedans. Passer un message. Un message à votre maman. Ça peut être un message d'amour aussi.
3: Oui, un message d'amour.
1: Maman, je t'aime. D'ailleurs, j'aime la mienne. Je lui envoie plein de bisous. I love you so much.
2: C'est pareil.
1: Beaucoup, beaucoup comme ça.
3: Je vais profiter moi aussi pour faire une dédicace. Bon,
1: vas-y.
3: Tu as la chance, tu peux pas fermer ton micro. Donc, je vais faire une dédicace à ma meilleure amie du côté du Canada. Voilà, Carmel Kouakou. Je l'appelle Bichette. Merci pour tout. Elle nous suit en ce moment.
1: Ah,
3: oui, elle nous suit
1: Carmel.
3: Depuis le Canada, oui.
2: Ouais.
3: Je fais une autre dédicace à quelqu'un qui est dans le studio. Oui,
1: tu as intérêt même à faire la dédicace en
3: Capri
1: vrai.
3: Capri
2: Voilà.
3: La colistière de l'an dernier.
1: C'est ça, quand c'est la maison. Si tu veux t'asseoir, tu viens t'asseoir. C'est moi et j'ai. Ça va comment? Donc tu as assis là, c'est pour nous qui te dis après.
3: Supervisé.
1: Yeah, il y a la supervision. Oui. D'accord, maman, profitez vu que c'est la première. Hein. Salut tous nos parents de Bongwanou. Parce que quand même.
3: Bongwanou, à Nicro. Belle
1: église
3: catholique.
1: Moi,
3: t'as
1: qu'à commencer.
3: Non, vas-y.
2: La femme a gagné. Il y a une dame à côté vers la boutique.
3: Non, c'est Galette.
2: Enfin, j'ai juste quitté là-bas il n'y a pas longtemps.
1: Sérieux,
3: c'est Galette, c'est bon.
1: Tu es là, Bongwanou?
2: Ouais,
1: il y a te taper, moi je suis non, tu as bien fait. Et on court droit vers les dernières minutes de cette première heure. On sera de retour à la deuxième heure de ce programme. Et pour cette deuxième heure là, vous aurez encore pas mal de surprises, notamment le sujet du jour.
2: Aujourd'hui.
1: Ne vous inquiétez pas, on en parle dans quelques instants seulement. Et puis je l'ai dit, vos dédicaces aussi. Ce sera au 27 225 49 880, numéro de téléphone à bien noter. Enregistré même dans votre téléphone.
2: C'est ça.
1: Comme ça, vous nous appelez. Pour arriver donc à la deuxième heure, il y a Lil J pour vous. Il est avec Kany sur le titre Beauté de fou. Ça donne ceci sur la radio.
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2: Jazz. Yo. Deuxième heure, bienvenue pour ceux qui atterrissent que maintenant sur Life Radio 107.7, comme tu l'entends. Oh. On a démarré depuis 18h.
3: Ouais.
2: Et donc forcément, c'est la deuxième heure.
4: Dixième.
2: Donc installez-vous. Vous avez manqué beaucoup de choses quand même.
3: Beaucoup.
4: Ils ont manqué.
2: Beaucoup. Ils ont manqué quoi? Faut leur dire.
4: Ils ont manqué le Versus. Didier et moi avons remporté le Versus aujourd'hui.
2: Ouais,
4: ils ont manqué
2: depuis la page
4: également.
2: Facebook, hein,
4: ouais.
2: Avec un grand écart quand même.
3: 75% des votes, oui.
4: Ouais.
2: Pour Didier et moi contre le reste.
4: Pour Kadyrov. Ouais.
2: Quand même. Ils ont raté quoi encore?
4: Ils ont raté la dédicace. Ils ont raté les guerres.
2: Oh là là.
4: En fait, ils ont raté les.
3: Ils ont tout raté dans leur vie.
2: On peut faire ça. Et est-ce que vous n'avez pas encore raté, en tout cas pour cette deuxième heure? Il y a ma bouche maintenant.
3: Ah, t'es blessée.
2: Eh bien, c'est le sujet du jour. Et aujourd'hui, il est question de quoi dans le sujet du jour?
3: On dit prendre l'argent du pointeur et ne pas se présenter au rendez-vous est considéré comme un abus de confiance.
2: Et donc, il est passible
3: de 5 ans de prison.
2: Ouais.
3: Selon la loi, je vais citer l'article 467 de la loi numéro 2021-893 du 21 décembre 2021.
2: Bon, quand même, le seul gars connecté sur mon Facebook en ce moment, je check quand même à lui dire un coup. Il faut lui faire un coup. Merci, on dit. Archil.
4: Oui.
2: Doun.
4: Oui.
2: Je te fais un gros bisou. Merci à toi d'être connecté. N'hésitez surtout. Merci infiniment.
3: Tu as allumé tes lettres sur Facebook à l'heure.
4: Allume.
2: Si vous voulez lancer vos dédicaces, ben c'est l'occasion aussi. Hein. Allez-y.
4: Ouais,
2: c'est Ecology. Et
4: profitez.
2: Puis vous me laissez quelques petits messages que je vais lire ici en direct. Mais avant, on a un sujet du jour. D'ailleurs, si vous voulez aussi participer, c'est simple. Allez-y sur la page Facebook de la radio Life Radio Côte d'Ivoire.
4: Ouais.
2: Vous allez voir le sujet du jour. Il est affiché là-bas.
4: Affiché.
2: Qu'est-ce que tu en penses? Pensons sur la page Facebook. Et puis nous, on va lire ça ici. Vous
4: Exactement.
2: Pouvez aussi penser depuis le numéro de téléphone. Donc, vous pensez avec nous. Vous nous appelez au 27 225 49 880. Vous donnez votre avis. Est-ce que pour vous, c'est bien ou c'est pas bien? Si c'est bien, pourquoi?
4: C'est pas bien.
2: Pourquoi?
4: C'est pas bien.
2: Vous donnez votre avis. Pourquoi c'est pas bien? Pourquoi?
4: Pas bien. Comment t'envoies de l'argent? Une cause précise. Moi, je t'envoie de l'argent pour que tu viennes, pour qu'on puisse se voir. Et toi? Bouffe les jetons.
2: Non, sur le principe, parce que c'est la loi. La loi, c'est la loi. Sur le principe de
4: je
2: t'envoie de l'argent pour un but bien précis et que ce but-là n'a pas été respecté. C'est pourquoi je t'envoie mon nom n'a pas été. Bah oui, c'est de l'abus de confiance.
4: Oui,
2: tu viens de faire un détournement, t'as pris mon nom pour aller faire autre chose. Alors,
3: moi, sur le principe,
2: moi, je suis d'accord.
3: Qui a milité pour que ce petit truc-là fasse partie de la loi en question?
2: Non, c'est pas un petit truc. C'est vraiment.
4: C'est la loi.
3: Le transport même qui est là, c'est combien
4: toi? C'est combien qu'on peut? Toi, mon dette, t'as fait ça beaucoup de fois.
3: Non, je n'ai jamais fait.
4: Ah, ok.
3: Je veux dire que
4: c'est
3: pas des sommes assez. Quand on dit abus de confiance là, c'est des millions, pas des millions.
2: Parce que ça dépend de toi, t'as confiance à
3: bon.
2: Pourquoi on abuse de ça là? Il faut quoi? Il faut un million.
4: Million.
2: Ah, parce que nous,
3: bon, moi-même, j'ai une doléance.
2: Vas-y.
4: D'accord.
3: Après, on va passer dans le sujet là. Quand quelqu'un te fait promesse là, ça n'a qu'à faire partie d'abus de confiance là aussi. Parce qu'il y a des promesses non tenues.
2: Non, mais justement, il y a des c'est pour ça que souvent.
3: Quelqu'un
2: on
3: qui te dit, va te donner quelque chose et puis te donne pas.
2: Souvent, on fait des accords, on fait promesses, on met sur papier, non.
3: Oui.
2: Et puis on signe, non.
4: Oui.
2: C'est qu'il a signé, c'est qu'il a laissé une trace de dire
3: voilà,
2: que
3: tout ça, c'est
2: je te promets de te donner ton argent. Et puis il n'a pas fait. C'est de l'abus de confiance, je suis d'accord.
3: Okay.
2: Oui, et là, je suis d'accord. Puni ça.
4: Là.
2: Avant, vous êtes monté, hein, quand même. Bon, il y a vous, Bognan, donc montez.
3: Moi, je pense que, en fait, la personne ne fait pas forcément sciemment pour ne pas aller au rendez-vous. Quoique, il y a des personnes, effectivement, qui sont de mauvaises.
2: Il y a la foi maintenant.
3: De mauvaise foi, justement, voilà. Mais sinon, l'absence peut avoir un empêchement, justement.
4: Un empêchement.
3: Oui.
4: Mais si
3: l'absence
4: ne pas...
3: te fait pas, je n'ai pas pu. Maintenant, après, bon, c'est la preuve, là.
4: Oui.
3: Comment non, mais, te prouver?
2: Mais dans ce cas, tu ramènes son nom tranquillement. Il y a souvent les filles amènent des gâteaux.
3: Mais qui vous a dit qu'on paye poisson dans l'eau même?
2: Non, mais faut pas gâter son nom.
4: Donc tu es poisson.
3: Je ne suis pas un poisson, c'est une façon de parler.
4: Ok.
3: Mais quelqu'un doit venir à ton rendez-vous. Laisse l'absence venir. Quand l'absence se retourne,
2: on s'est entendu.
3: Tu as fait son transport.
2: Mais non. Peut-être que la gote a dit, non, bébé, ma chérie.
3: La fille là aussi,
2: ma chérie, je veux te voir. Je veux te voir.
4: Oui, je veux te voir.
2: Mon ami, on est dans une situation où elle est là, il ne peut pas me déplacer.
4: Si, si.
2: Mais il disait que les VTC, là, ça coûte cher.
4: Très cher.
2: Il ne peut pas me déplacer.
3: Il va m'augmenter pour m'aider ici.
2: Il te dit, ma chérie, t'inquiète, je t'envoie, je te file le transport et puis tu me retrouves.
4: Et puis tu viens pas.
2: Et puis tu disais
3: que elle se sent pas bien.
4: J'ai dit, t'es en train de faire
3: ça. Mais si on l'a, elle va ramener quoi.
2: Non, mais au moins, tu l'as perdu.
3: L'urgence là, elle a pour acheter les médicaments.
2: Non, mais je pense que ça devient méchant où tu ne rappelles pas le gars. Tu ne rappelles pas le gars pour dire.
3: Mais ça, c'est la mauvaise foi. Mais
2: voilà, c'est vrai que tu m'as envoyé de l'argent pour que je vienne à ton rendez-vous, mais j'ai pas pu, je me sens pas bien. Au moins, le gars, il sait. Mais vous savez que le gars, il met ses derniers fringues. Son dernier parfum.
4: Paf, tout ça là.
2: Il arrive. Okay,
3: okay.
2: Il commence pour t'attendre.
3: Ça veut dire qu'il va programmer un autre rendez-vous.
2: Mais sûrement, mais
3: c'est le même agent là que tu dois venir ou bien il va envoyer.
4: Oui,
2: non, mais puisque il sait que tu es malade. En temps normal, si tu es malade.
3: Ah quoi.
2: Si tu l'as dit que t'as pris
4: c'est avec, même, c'est avec le même jeton.
2: Votre avis nous intéresse. C'est
3: les dépôts, ils font un paye les frais à cause de ne pas respirer.
2: 27 225 49 880. Est-ce que pour vous, le fait que le pointeur envoie de l'argent à la go pour un rendez-vous et que celle-ci dépense cela. Est-ce que déjà on dit il a le droit d'aller porter plainte pour abus de confiance. Donc est-ce que vous êtes pour ou contre? Est-ce que pour vous ça là c'est quelque chose on va charger qu'on va aller porter plainte pour ça? Elle n'est pas venue. Ou bien pour vous non, le gars a travaillé trop dur pour avoir son argent. Genre même c'est 10 francs là. Elle devait tenir sa promesse et venir au rendez-vous. Elle n'est pas venue.
4: Merci.
2: Vous êtes fâché.
4: Merci beaucoup.
3: Elle n'a pas entendu d'aller dans ton sens. C'est question à te poser.
4: Vas-y.
3: Appelez-nous. Est-ce que quelqu'un a d'avoir porté plainte même pour un truc comme ça?
2: Moi, je ne suis pas agent de police. Je ne peux pas te répondre.
3: J'imagine. Bonjour, monsieur.
2: Rich Mouns. Bonsoir à toi aussi. C'est Edou Ouattara. Salut, Econ. C'est Ouattara Tché.
3: Live dans live.
2: Ouattara Tché. Ça fait longtemps, Ouattara Tché. C'est un fidèle auditeur de Oui.
3: Moi, c'est Zouye Kono.
2: Ravi de t'écouter, mais moi aussi, ravi de te lire. Donc, vas-y, on a lancé un sujet. Je sais que toi, t'es friand de ce genre de sujet, là. Appelle, on dit, maintenant, on prend plus l'un de pointeur et puis on vient pas à son rendez-vous. Qu'est-ce que tu en penses?
4: Oh, prenez, allez-y.
2: Qu'en penses?
4: Quand tu prends, faut partir.
3: Je veux partir.
4: Tu veux partir?
3: Il y a un cas de force majeure.
2: Mais
3: la diarrhée. Tu peux partir? Non! Tu peux partir? Diarrhée qui est là.
4: Mais tu peux partir.
3: Premier rendez-vous, tu vas partir arriver là-bas, tu vois ton ventre qui te fait, tu te tournes, tu vas à l'autre toilette devant
2: le monsieur. C'est où le monsieur là t'a invité là? C'est là que t'as pris le rendez-vous, est-ce diarrhée?
3: Non, je t'explique. Souvent, les premiers rendez-vous comme ça, ton cœur te fait moins, tu stresses. Tu dis que, il est parti même.
2: Pas passer par
3: ça, c'est quand le gars te plaît un peu.
4: Et quand il te plaît pas?
3: Il te plaît pas. C'est là que tu as mis de bouffer là. Je te dis que lui là, foutaise, il est parti. Mais rien.
4: Mais tu prends le jeton.
3: Tu crois le gars.
2: Votre avis nous intéresse. Le temps pour vous de composer le numéro de téléphone que tu vas évidemment appeler, mon très cher.
4: Le 27 225 49 880.
2: Nous, on va se faire plaisir en chanson. Et puis quand on reviendra, ce sera pour la suite. Et puis vous aurez aussi l'occasion de nous appeler ici en direct pour faire un petit coucou, laisser un petit message. Ah, message A. On en parle dans quelques instants.
4: Dans quelques instants.
2: À tout à l'heure. Baiser.
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0: Toujours avec nous hein, sur la meilleure radio, en tout cas, le meilleur endroit pour passer les meilleures vacances,
1: les vacances.
0: C'est forcément Life Radio 37.7. Forcément obligé.
1: Obligé.
0: Il y a le feu maintenant. Oui.
1: Au chaud.
2: Ok, mérite ma place. Hein.
0: Appelez-nous 27, il faut mériter surtout ton salaire. Ça, c'est important. Ah, bon, d'accord.
2: Les années à venir aussi. Hein.
0: 27, 225, 49, 880. Appelez-nous maintenant. On a un sujet aujourd'hui. On dit si on t'a donné l'argent, si le pontier a donné l'argent pour un rendez-vous et que tu as détourné l'argent du rendez-vous, c'est un abus de confiance.
1: Oui.
0: Oui, c'est un détournement de fou.
1: Oui.
0: Donc, pour ça, là, si le gars est trop fâché, qu'il porte plainte contre toi, ma chérie, tu peux encourir jusqu'à 5 ans de prison.
1: Ouais,
0: donc de
1: 1
0: à 5 ans de prison. Avec une amende même, d'ailleurs. Je pense, hein.
2: Amende encore.
0: Ah,
2: j'avais l'argent et puis j'ai pris le transport pour bouffer.
1: Tu sais que tu n'as pas vu, tu bouffes.
2: Bongoanou va coûter.
1: Tu sais que tu n'as pas vu, tu bouffes.
0: Bongoanou, je n'ai pas bouffé. Rappelez-nous, s'il vous plaît. On rappelle le numéro de téléphone 27 225 49 880. On a quelqu'un dans le téléphone qui est avec nous.
1: Allô, allô.
0: Allô?
3: Oui, bonsoir.
2: Je reconnais cette voix. Je reconnais cette voix.
0: C'est gentil, bonsoir à vous. On parle à qui déjà? Parce qu'il y a une qui dit elle reconnaît. Attends, attends, on va deviner. Attends, il va deviner.
1: Faut deviner.
0: Faut lui donner un indice et puis elle va deviner.
2: Elle va deviner. N'a pas, la voix déjà, c'est l'indice même.
0: C'est, oui.
2: Zou Gervais.
0: Gervais?
1: Zou Gervais.
3: Oui, c'est parfait.
0: Yeah, c'est
1: non, il n'y a pas que les brins qu'elle maîtrise. Elle maîtrise les voix. Elle maîtrise les voix.
0: Zou Gervais, enchantée, parce que moi, on m'a parlé de toi. Je ne te connais pas vraiment, mais on m'a parlé de toi. Donc, je suis très enchantée de t'entendre.
3: Oui, mais le plaisir est partagé. Hein, parce que là, c'est la maison. Voilà, on était toute la saison. J'étais avec l'équipe qui était là avant vous. Oui.
0: C'est ça.
1: D'accord.
3: Et j'appelais régulièrement. On lisait les messages régulièrement. Et vous êtes là. Voilà, c'est une continuité et on est toujours ensemble.
0: Non, oh, c'est gentil, plaisir. Ça, Gervais. Zou. Bon, on avait un problème avec le ton qu'il faut
1: le
0: prendre quand
1: faut,
0: on doit dire ton nom. C'est Zou ou même c'est Zou?
1: Zou.
3: C'est Zou. Z-O-U.
0: Zou.
1: Zou.
3: Voilà, Zou.
0: Voilà, okay. D'accord, Zou, c'est bien noté. En tout cas, nous, on aime trop entendre ta voix. On aime que tu sois impliqué sur cette radio, que tu écoutes, que tu incites d'autres personnes à écouter et surtout que tu lâches des messages sur nos différents réseaux. Merci infiniment. Est-ce que tu as une dédicace à passer, un coucou à faire à quelqu'un? Mais c'est comment?
3: Ben oui, à la première personne, cette dame-là, je le dis toujours, elle est ma raison de vivre. Ça, je le dis clairement.
1: Wow. Ouais, les gens sont romantiques, hein? Yeah, yeah, yeah.
3: 14 ans, voilà, 14 ans, voilà, on partage, voilà, tout ensemble, ça, pour le dire clairement, c'est mon épouse, la propriétaire Zou Eliane.
0: Ah,
3: voilà, voilà.
0: Un gros coucou à maman.
3: Je lui dis, je l'aime, voilà, je lui dis merci pour ses prières. Voilà, qui me booste pour ses conseils et puis sans oublier son aide véritable. Ça, wow. Faut dire clairement, voilà, parce que quelquefois, elle gère et puis on est ensemble. Ou bien, des fois, elle me dit, mais j'ai géré, hein. Oh, elle doit me rembourser. Je lui dis, non, il n'y a pas de remboursement.
0: Il n'y a pas de remboursement.
1: Hey, merci, copier, maman.
3: Voilà, et ça, c'est bon enfant, hein. Ça se passe très bien. Il y a elle. Et puis, sans oublier notre fille, cette petite fille-là, je le dis, je ne la connaissais pas. C'est par l'intermédiaire de mon épouse que je l'ai connue.
1: D'accord.
3: Un 18 janvier 2014, dans l'une des maternités à Yopougon. C'est Zou Princesse Emmanuela. Voilà, cette fille-là, j'aime très bien. Et ces deux-là, je leur fais une dédicace. Et puis, je peux me prononcer rapidement sur le sujet.
0: Allez-y. Oui, d'accord. On vous écoute.
3: Voilà, je le dis clairement, je suis parfaitement d'avis avec cette loi. Parce que je le dis toujours, si vous savez que vous n'allez pas venir au rendez-vous du pointeur, il est mieux de refuser gentiment et poliment son argent.
1: Mais
3: dès l'instant où vous prenez, voilà, dès l'instant où vous prenez son argent, vous le rassurez. Voilà,
0: ça,
3: il mettra le dernier.
1: C'est ça.
3: Voilà, vous le mettez en confiance. Voilà, et il est rassuré, il va préparer le terrain.
1: Justement.
3: Il va préparer
0: il
3: le dernier parfum. Voilà, et puis au dernier, et pire encore même, non seulement vous ne venez pas, et puis vous ne l'appelez pas,
0: c'est
3: et votre téléphone est fermé.
0: C'est du manque de respect.
2: Ça sent du vécu, hein.
1: Non.
0: Mais moi, j'ai envie de demander à M. Voilà, Zou, est-ce que quand vous courtisez Mme Zou à l'époque, est-ce qu'elle a fait un faux rendez-vous?
3: Non, non, pas du tout. Ce qui est bien, c'est que quand on se connaissait, on était déjà chrétien.
1: Oh, d'accord.
0: Il y a la boue spirituelle.
1: D'accord.
3: C'est une dame, voilà, pour terminer, c'est une dame de certain âge. Elle sortait de 17 ans de vie commune contre le village. Hein.
1: D'accord.
3: Donc, elle n'est pas dans ces choses juvéniles-là.
1: Si, si.
3: Elle n'est pas dedans.
0: C'est nous les juvéniles comme ça.
1: Ça y
0: est. C'est nous les juvéniles.
3: Maintenant, la série sur le gâteau, elle est une profiteuse. Donc, ces choses-là. Ah. Franchement, je n'ai pas vécu ça avec elle, mais j'ai vécu ça avec d'autres jeunes filles. Même, je ne veux même pas en parler.
0: Non, non, c'est du passé. C'est du passé.
1: Allez, c'est fini.
0: Allez, pas gentil, ça sentait du vécu.
3: Voilà. Donc, vraiment, je voulais vous dire merci. Bonne arrivée à vous.
1: Merci beaucoup.
3: On est ensemble, les soirs, et que Dieu vous garde.
0: Amen. Merci beaucoup, monsieur Zou. Donc, pour vous accompagner donc à la pause, il y a pour vous une magnifique chanson en échange de numéro. Changer de numéro. Si tu as pris son agent,
4: c'est un sample. Faut changer de numéro. C'est un sample des ex.
1: Jamais.
0: Comme ça, là, ils vont te poser convocation chez qui? Il sait pas, il va t'appeler, qu'il va t'avoir.
1: Non, on connaît Suzelle là-bas.
4: On va déménager en même temps.
0: On voulait changer de numéro, mais apparemment, le téléphone, il sonne. Allô, allô, bonsoir.
5: Eh, hey, allô, bonsoir la famille. Eh, hey, j'aimerais dire merci beaucoup à Jules Gervais. Eh, hey, oui,
4: ils ont,
5: non,
4: ils ont dit la chanson sans paix, on dirait.
5: Tu veux la ligne jusqu'à. Jules Gervais, merci beaucoup. Bonsoir Live Radio, bonsoir.
0: Bonsoir, bonsoir. Bonsoir. On parle à qui?
5: Monsieur Bamba Brahima, jeune Vicky depuis Benjaville.
0: Ah, ça fait plaisir, monsieur Brahima. Soyez le bienvenu dans le grand show des vacances. En tout cas, pour cette saison.
5: Ouais. Merci.
0: Et puis, vous prononcez sur le sujet.
5: Bon. Pardon? Non, aujourd'hui là, j'ai juste fait un dédicace seulement à Jules Gervais.
1: D'accord.
5: Et puis à vous tous qui avez permis d'être là jusqu'à l'heure ainsi. Vraiment, vous dis merci à tous quoi.
0: Mm-hmm.
5: Non, j'ai pas de dédicace, j'ai pas pour me prononcer sur le sujet.
1: Le sujet.
5: Quoi,
1: en fait.
4: Toi, voilà, c'est que toi, envoyé l'un des transports à quelqu'un.
5: Qui n'a pas envoyé l'un des transports?
4: Ah, tu as déjà porté plainte quand t'as doublé?
5: Non, c'est que je dis, j'avais qu'à envoyer l'un des transports, hein.
0: Elle est venue au rendez-vous, moi.
5: J'avais envoyé l'un des transports, hein.
0: Oh, bon, d'accord.
5: Il écoute. Il va envoyer l'un des transports. J'ai jamais. D'abord.
1: Il écoute.
5: Il a le numéro de Live Radio.
0: Il n'a qu'à envoyer l'un des transports.
5: Voilà, faut faire ça. Faut pas que quelqu'un n'a qu'à savoir, hein.
0: Merci, là-bas. Merci beaucoup, monsieur Bomba.
1: Merci
0: et
1: beaucoup.
0: Et puis, bah, on salue tout le monde au quartier. Et puis, ouais. Bonne soirée, bonne écoute.
5: Et je suis à l'écoute. J'écoute jusqu'à l'heure que l'émission finit.
0: Oh, c'est gentil. Merci beaucoup. On marque une petite pause et puis on se retrouve derrière pour la suite. À tout à l'heure, mes amis.
5: Merci, bye. À tout à l'heure, à tout à l'heure.
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1: Ça c'est mon message à qui est là déjà, hein. Oui, c'est bon. J'ai changé de numéro, c'est pas la peine de m'appeler.
2: T'as bouffé l'argent, ça va pas
1: que... Non, ça c'est pas les gens qui bouffent l'argent. Uh-huh. C'est les gens qui m'ont négligé là.
2: Yes, ah, okay. Ça, okay. C'est okay. Le dos.
1: Je sois à la radio.
2: Il y a le dos.
1: Oui. Je sois à la radio, on m'entend la télé. Donc, tu vas m'appeler le midi, quoi. On se fait avec moi. Hein.
3: T'as pas humble.
1: Tu as mis à Econ. Tu me parles de quoi?
3: Sérieux?
1: Je marche avec Caprice.
3: Oh là là.
1: Caprice d'Afrique, tu me parles de quoi?
3: Oh là là.
1: Je parle avec les dirigeants des chaînes de télévision.
2: Mais qui es-tu?
1: Tu vas m'appeler le midi, quoi.
2: Aïe, c'est bien. Et amuse
1: la télé, quoi.
2: Aïe, c'est bien le même niveau.
1: Et m'amuse les gens de Bongwanou, là.
2: Il y a longtemps, la flèche a atterri sur ta tête.
1: Je t'ai dit. Il n'y a pas de transport. Il n'y a pas de transport dans l'affaire.
2: Il n'y a pas de transport. Mais il y a des coins où ils n'arrivent pas aussi.
1: Un peu d'air au sommet, ils sont là.
2: Et nous, on l'a décroché.
4: Bonsoir, bonsoir.
2: Bonsoir, allô, bonsoir. Trois bonsoir pour vous, seul. Mais Capitre,
3: Yuri.
2: Vas-y. Yuri. Salut, Yuri. Comment tu vas?
1: Yuri Gaganou.
4: Ouais, ça va, ça va.
2: Ça va bien.
4: Léon, comment tu vas?
3: Ouais, ça va bien, ça va bien, Yuri.
2: Genre.
3: Ça va.
2: Ouais. Yeah.
1: Les gens, les connaissances,
3: j'avoue. Non, c'est pas. Sérieux, c'est star.
2: Allez, Yuri, tu appelles pour le sujet du jour, c'est ça? Tu as déjà d'être l'un des transports, quelqu'un?
4: Non, je suis pas bien.
2: Ils n'ont pas de transport, ma gueule, pour venir te voir. Il n'y a pas de rendez-vous, mais c'est comment?
1: Oui, mais il va vers.
4: Non, moi, je suis fiancé. Moi, je suis dans ça.
3: Ouais.
2: Ah, quand tu faisais fiançailles, là, avant que tu aies fait fiançailles, là, quand tu courais derrière Go, là, tu n'as pas de rendez-vous. Tu as fait son transport.
4: Mais comment tu as vu me voir? Il a envoyé le transport, il est venu me voir.
2: Faut que tu parles.
4: C'est pas logique, en fait.
2: Voilà,
3: non, c'est pas
1: merci. C'est pas logique.
3: Pas logique.
4: Ou bien, tu es sur un site là aussi.
2: Mais comment un site? Attends, on a rendez-vous, on doit se voir. Moi, là, c'est chaud, il ne peut pas payer de transport. Que le transport dans l'habitant, ça coûte cher maintenant.
3: 2000.
1: En fait, il vient de mettre le 2000
4: pas sur le sujet. Je trouve que c'est malsain, quoi, en fait.
3: Merci. Ouais, c'est malsain, en fait.
4: Comment ta chérie va venir te voir?
1: C'est pas ta chérie.
3: Tu as une go clair.
1: Elle est chapa, là.
3: Bref.
2: C'est pas ta chérie, encore.
3: C'est pas ta chérie, hein.
2: C'est pointage.
4: Tiens, ça passe pas, tiens.
1: Ça passe pas. C'est mieux, on paye pas personne dans l'eau.
3: Mieux.
4: C'est mieux comme ça. Ah, bon retour à toi, Econ.
2: Merci, c'est gentil, Yuri. Merci, Yuri. C'est vrai que ça fait longtemps, Yuri. Ça fait vraiment Yuri. Donc, tu es fiancé maintenant.
4: Ouais.
2: Yuri, tu es fiancé maintenant.
4: Bon.
1: Bon quoi?
2: Bon quoi?
4: On se débrouille un peu.
3: Toi, t'es pas clair. T'es clair, mais tu n'es pas clair.
2: En tout cas, on fait un gros coucou à ta fiancée, Yuri. Et puis, bon, on espère qu'elle a l'écoute en ce moment. Tu peux dire un petit mot gentil, doux, comme ça.
3: Econ,
2: il fait froid, allez, là, dans le
3: Yuri,
2: pays. Là.
3: Yuri, un artiste, il est très fort.
2: Il dit, il fait froid dans le pays, là, allez, là.
3: Il peut sortir un petit couplet pour sa série.
2: Aïe, Yuri,
3: Yuri, vas-y.
4: Moi, prends ta force de frappe.
3: Yuri, faut pas t'abaisser mon visage à terre.
4: Je veux faire avoir, je suis obligé de les gens, pardon.
1: C'est quel artiste que vous voulez des gens pas chanter? Ça, c'est un concert.
3: Voilà.
1: Profite.
3: Profite de l'occasion.
4: Bon, d'accord, il n'y a pas de souci, il n'y a pas de souci.
3: Silence.
1: Voilà, on va avec la gauche.
4: Les envies passent avant les avis. N'écoute pas tout ce que je te dis. Les envies ne sont pas ta logique. Oh, il y a une blague.
2: Il y a nous-mêmes.
1: J'ai l'émotion.
2: Ouais, tes envies ne sont pas mes envies. Ça devient compliqué. Merci beaucoup, Yuri.
4: Les envies passent avant les avis.
3: Voilà.
4: Peu importe ce que tu me dis. Ma logique n'est pas faussement ta logique. Je vis, je ne suis pas stupide. Les envies passent avant les avis. Peu importe tout ce que tu me dis, ma logique n'est pas forcément ta logique. Je sais ce que je vis, je ne suis pas stupide.
2: Yeah!
3: Non, t'es fort, t'es fort, t'es fort.
2: Applause pour Yuri. Et applaudissons aussi là, vous êtes fâcheux.
1: En tout cas,
3: la foi du Rossignol.
1: Ah, merci c'est beaucoup. Quand tu as
4: eu, on m'a eu. Hein.
3: On t'a pas eu.
1: Tu t'es eu toi-même qui a appelé.
2: Merci beaucoup Yuri, merci de rester à l'écoute. Et puis bonne
4: décembre. Bonne soirée à vous,
2: on est ensemble. On est ensemble. Allez, 27 225 49 880, notre sujet, il est lancé. Mais qu'est-ce que vous en dites?
1: Bon, il y a Caprice qui disait ça dépend.
3: Oui.
1: Ça dépend du montant.
3: Du montant.
1: Et si tu as donné 10 000, toi-même tu as parti pour
2: te faire. Moi, si tu m'envoies 2 000 pour mon transport, moi, il te renvoie même double. Non, il t'envoie 10 000 même.
1: Mec, là, on tue lui-même.
2: Pour te montrer qu'on est. C'est pas le même niveau.
3: Il t'envoie 2 000.
2: Il t'envoie. Non, toi, t'es pas mon gars.
1: Il veut essayer.
2: Moi, t'es pas un pointeur.
1: Faut essayer.
2: Moi, t'es pas du pointeur. Et en parlant de ça, sérieusement, il y a quelques jours, c'est pareil, hein.
3: Oui.
2: quelqu'un, un ami de longue date, moi c'est vrai que ma mémoire me fait défaut. Oui. Donc il m'appelle, il me rappelle, non, on se connaît, on a été si, ça, si. Mais bon, si tu vois pas trop, on peut se voir, tu vois, face to face, quand ça te revenir et tout. Et si. Moi, je dis, tu sais, il est 21h, excuse-moi, je dors, ici, une femme bouclée, tu as vu, on a mis cadenas, ouais, ma mère. Géré. Donc il y a des choses que je vais plus faire, en fait.
3: Ici.
2: Donc, il me dit, non, mais c'est pas grave, on va se voir et tout. Bon, donc j'essaie de jouer le jeu, tu vois, il est sommeil, donc. Mm-hmm. Ok, on va se voir. Non, tu viens ici à Cocody, on se voit dans un resto là-bas. Donc je dis non, si tu veux, au pire, il me dit au pire, je gère le transport. Pareil, hein, mm-hmm. Comme le sujet. Je gère le transport ou bien alors je paye le carburant.
1: C'est lui-même qui a envoyé à faire les
2: transports. Mais là, moi, je lui dis non, tu sais quoi, comme moi, je suis super loin, mm-hmm. viens, moi-même, je paye le transport ou bien maman, il y a payé ton carburant.
3: Ouais.
2: Faut venir.
1: Est-ce qu'il peut venir encore?
2: C'est pas fini.
1: Il y a femme et puis il y a femme.
3: Il y a femme et puis il y a femme.
2: Mais t'as même fait genre, tiens, maman, d'où est quoi?
1: Je te paye le transport, je te paye le carburant.
2: Venez, moi, paye le carburant, paye ton transport. Il ne peut pas me déplacer. Finalement, il n'y a plus de rendez-vous et puis voilà, il est dormi.
3: Non, en fait, c'est parce que c'est un garçon, il ne veut pas mon papier, son regarder. Transport. Un garçon, comment dire, c'est
2: allô, allô.
3: Allô.
4: Allô.
2: Oui.
4: Allô.
2: Oui.
4: Oui, allô, allô. Bonjour, l'équipe.
2: Bonsoir. Bonsoir, bonsoir. On parle à qui?
4: Je suis M. Kosonou, producteur professionnel.
2: Oui, M. Kosonou.
1: Producteur professionnel.
2: Vous produit quoi, M. Kosonou? Café, cacao ou bien?
1: Je venais dire ça.
2: Chanson.
3: D'accord.
2: Ah, d'accord, monsieur Gozon. Mais vous produisez, c'est quoi? Vous produisez quoi? Artiste?
4: Ça fait une semaine des galères.
2: C'est arrivé là-bas.
4: En fait, non, de l'histoire, ça m'a dit, en passant par le live matin, des grands shows. On a mangé pendant une semaine et puis on a dit, nouvelle
2: émission. Ah, c'est vrai.
1: On est de retour maintenant.
2: Ouais.
1: Tu vas plus t'ennuyer.
2: On a un petit souci, on a du mal à vous entendre en fait.
1: Sur la route d'Azopé.
2: Comment il est sur la route d'Azopé?
1: Non, pourquoi ça s'entend pas?
2: Ah bah c'est à nous que ça fait le plus plaisir de vous entendre. Là, on a un petit souci avec le réseau.
3: Le réseau.
2: On va dire ça comme ça, donc on a du mal, mais ça fait vraiment, vraiment plaisir de savoir que vous êtes nombreux à l'écoute de la radio et que même que vous attendez qu'on soit là, en fait. C'est vrai qu'il y a eu quand même quelques jours de flottement.
1: Ouais.
2: Il n'y avait pas vraiment de programme, avec beaucoup de musique et tout. Mais oui, c'était pour préparer notre arrivée.
1: Justement.
2: Oh, on est là,
3: on
2: maintenant.
3: Est là maintenant.
2: C'est cool, c'est chaud. C'est de ça qu'il s'agit.
1: À mon nom, c'est cul.
3: Donc au chaud.
1: Oh, chaud.
3: OK.
2: 27-225-49-880. Donnez votre avis sur le sujet. Sinon, il n'y a pas eu de fermer ma bouche. Mais ce n'est pas de ça qu'il s'agit.
1: Maintenant, si tu m'envoies.
2: Fermer ma bouche.
3: 10 millions. 10 millions, oui. 8-10 millions.
2: Ah, qui pointe toi, puis va t'en mettre une voiture. Ça peut être voiture maintenant.
3: Non, attention.
1: C'est pas le problème qui est là.
2: C'est pas mieux va t'offrir une voiture.
1: C'est pas le problème qui est là, hein. C'est pas le problème qui est là. 10 millions, c'est quoi?
2: C'est pas mieux à payer voiture après la mettre.
1: Non. Il y a des rendez-vous.
2: Depuis,
1: je ne voulais pas parler de ça.
2: Non, vas-y.
1: Vous,
2: on
1: rendez-vous, c'est dans Abidjan ici. Vous partez au rendez-vous.
2: Non, voyage. 10 millions, là, c'est pour prendre.
1: On prend avion pour partir.
2: Quelle destination?

0: bienvenue. Vous êtes un fidèle auditeur de la radio, en fait, M. Gossonou.
1: Oui, exactement.
0: Depuis 1900, quelque part là-bas. Oui, mais et nous-mêmes, vous nous avez manqué que ça pendant le truc, pendant la rentrée. On était à la maison, on dit, mais à quand la radio? On dit, venez, on dit, ah, il y en a moyen de radio là maintenant. C'est ça qu'elle a là. Sois le bienvenu, en tout cas. Ça fait plaisir. Alors, est-ce que tu as un petit mot à dire sur... Oui, que 3 mois, hein. C'est à toi qui a payé le reste, là. C'est toi qui a payé le reste du salaire, là.
2: On va cotiser.
0: Tu as bien fait. En tout cas, t'inquiète pas, on est là en tout cas pour la période des vacances. Ouais. Et puis quand ça va finir, il y a d'autres programmes encore.
3: C'est ça.
0: Seront pour sur la radio pour votre plus grand plaisir. Donc, est-ce qu'il y a un petit message à passer ou bien un petit mot sur notre sujet du jour, sur le fait que
1: je veux donner mon avis.
0: Sur non, on écoute, d'accord. Ça nous intéresse.
1: Voilà, mon petit coucou passe à l'endroit des animateurs précédents qui sont en vacances présentement.
0: Oui, Guy Pacom, ouais. Manu, et puis le Modé. D'ailleurs, en parlant de ça, le modérateur, j'ai vu, je crois, il a un spectacle prévu pour bientôt. Oui. Oui, c'est vrai. Oui, ils sont à l'écoute, en tout cas, ils ont bien entendu.
3: Bien entendu.
0: Ils savent que c'est un fidèle auditeur qui a appelé, là, c'est pas du jeu.
1: Exactement. Donc, par rapport au sujet, je vais dire que vraiment, c'est malhonnête de la part des. Vraiment qui nous transforment et qui ne viennent pas au rendez-vous.
3: Merci.
1: C'est vraiment très malhonnête de
0: l'air. C'est dommage. C'est dommage, hein.
1: Ouais, mais ce qui m'intrigue un peu, c'est du côté où on peut peut-être aller porter plainte après. Bon, moi, ce qui m'intrigue un peu, bah, je ne me vois pas. Peut-être que pour des petits trucs comme ça, aller porter plainte parce que il a donné rendez-vous à une fille que je cotise et puis bon, elle n'est pas venue aller porter plainte.
0: Voilà.
4: En fait, tu n'étais pas à la réunion des hommes.
5: Il n'était pas parti.
3: Il n'était pas là.
4: Sinon, mais ils sont allés là-bas pour dire mettez ça dans la loi.
1: Mais on va aller porter plainte par rapport à ça.
0: Peut-être que tu envoies les petits montants aussi pour le transport.
3: Ça dépend de la somme.
0: Là, c'est ça.
1: Non, bon.
0: Mais si tu envoies 5 000.
4: Au pire, Kosonou s'en cherchait la personne.
0: Si tu envoies 5 000 à une gueule pour te retrouver à Sydney, tu n'as pas dit que tu vas porter plainte quand même.
1: Non, pas porter plainte. Il n'y a pas de plainte. D'accord. C'est pas juste pour une affaire. C'est pour une affaire, je te donne des crédits, et puis tu m'as pas remboursé, bon d'accord. Mais c'est juste malhonnête, t'as pas dit que bon, peut-être que tu vas rater beaucoup plus d'opportunités après.
0: Ah,
1: c'est juste le transport, mais c'est pas que tu peux venir après ça.
4: C'est ça.
3: Mais moi j'ai une question. La plus forte somme que tu envoies, Ngo, bien n'est pas venue.
1: C'est un peu ça mon avis.
3: Est-ce qu'il m'entend?
0: Merci beaucoup, monsieur Kosonou. On va essayer de prendre quelqu'un d'autre. On a d'autres auditeurs
4: c'est
0: en ligne. Dire,
4: c'est vrai.
0: Allô.
3: Allô.
0: Aïe, yo. Allô.
6: Allô.
0: Bonsoir.
6: Allô, vous m'entendez?
3: Oui, on vous entend.
0: On vous entend.
6: Allô, vous m'entendez?
0: Mais il va falloir
6: arrêter. Vous entendez?
0: Non, nous on t'entend. Il va falloir arrêter la radio qui est juste à côté parce qu'apparemment il y a un. Voilà, mon cher.
4: Il est parti.
0: Il est
4: parti.
0: C'est de ça qu'il s'agit.
4: On est de la fatigue au parrain, il est parti.
3: Ah. Il est parti. Le parrain.
0: Allumez le feu. On va allumer un petit feu sur la radio. Hein, le temps d'arriver à la dernière partie de ce programme. On va faire un petit jeu. On vous rappelle le principe juste après Kedjevara. Allumez le feu sur la radio.

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1: Parce que vous rentrez dans le trou, on est avec vous. Vous sortez du trou.
3: On est avec vous.
1: C'est de ça qu'il s'agit. Allez, aussi, on a dit petit jeu. Le principe du jeu, il est super simple. Qui donne le principe du jeu là?
2: Il faut donner.
1: Qui l'a ramené?
3: On te donne dans l'attitude.
2: Donc aujourd'hui, là,
3: Non, vas-y. Vas-y.
1: Voilà, si vous ne donnez pas
2: tout le monde. Tu es désolidarisé.
1: Et si vous. Il ferme vos micros, là. Mais si vous ne donnez pas, c'est pas quelqu'un qui
2: m'a mis. C'est Caprice qui est venu, hein, ça.
1: Yeah.
2: Je vais plonger là-bas. Vous ne savez pas parler de moi.
3: Tu vois?
1: Tu plonges.
2: Quand je plonge.
1: Oh, plonger, t'es arrivé ici.
2: Non.
1: Qu'est-ce que tu arrives là? Tu vois?
2: Non, c'est pas mon jeu de plongeon.
1: Les dents là vont s'enlever. Donc, le principe, il est super simple. C'est le nom du jeu pour aujourd'hui. Évidemment, c'est le champ lexical. Donc. Comme son nom l'indique, on vous donne un mot. Il faut trouver tous les mots qui gravitent autour, donc tout ce qui rentre dans le lexique de ce mot-là. On donne un petit exemple. Hein. Par exemple, moi, je dis cuisine.
2: Hein, cuisine.
1: Ouais.
2: La Cali.
1: C'est quand tu apprends tout dedans. C'est smart, ça va très, très vite. D'ailleurs, le téléphone, il est déjà en train de crépiter, il crépita. Oui, disais ça. Ah,
2: oh my God. Oh.
1: Appelez-nous 27 225 49 880. Jeu super fun et super facile.
3: Très facile.
1: Moi, il a dit cuisine. Depuis la fin, il répond.
2: Non, j'ai dit placali.
1: Ok. Genre, toi, nourriture. Ouais, placali.
3: Casserole.
1: Ok, cuillère.
2: Louche.
1: Ok.
3: Bouchette.
1: Gaz.
2: Allumette.
3: Sac de riz.
1: Les légumes.
2: Tomate. Hein, c'est les légumes.
1: Allez, légumes. Bon, ok, vas-y, c'est pas grave. Okay. Tomate, oui.
3: Sel.
1: Cube magie. Pourquoi j'ai cube? Il y a publicité maintenant. Cube!
2: Cube!
1: Cube
2: d'assaisonnement!
1: Cube d'assaisonnement! Merci!
2: Dans le cube. Il y a quoi dans le cube?
1: Ça tourne encore, ça tourne, chrono. Allons-y vite.
2: Non, je ne trouve pas.
1: Bon, t'es sorti.
2: Je suis passé.
1: Oui,
2: je suis passé.
3: Il y a
1: deux. Les finalistes. Elle a fini, elle a perdu. Les finalistes maintenant, donc on reprend.
3: Face to face.
1: Donne un mot, la perdante. Allez, va jouer vite, américain, moi.
2: Du.
3: Bambou.
1: Bois.
3: Non, il a dit bambou.
1: Mais bambou,
2: bambou, bambou, bambou, bambou, bambou,
3: okay,
2: bambou,
3: ok, ok,
1: bambou, ok. Bon, ok, arbre. Okay.
3: Pardon?
1: Bon, même si.
2: C'est pas la même chose.
1: Baobab. Baobab. Yeah, baobab.
2: Ah, ok, baobab.
3: Agouzement.
2: Non,
1: et agouzement comment?
2: Je sais plus d'avoir ta faim, même donc bon.
1: Baobab, c'est pas du. Il
2: est tranché.
1: Un arbre, c'est du. Oui, il dit baobab, pas du
2: bois. Il dit baobab.
3: Béton.
1: Sucre, hein. Carreau de sucre.
3: C'est du comment?
1: Carreau de sucre, pas du.
3: C'est pas du.
1: Ça, c'est carreau de sucre.
2: C'est
1: du.
2: Comment étrange. Ça passe.
1: Et puis, tu te plains pas.
2: C'est recevable.
1: Merci.
2: Dis pour toi.
1: Non, oh, dis-moi. Elle va finir, hein, Dieu, là, on est dessus.
3: Non, mais moi, je suis pas d'accord. Non, faut pas d'accord, t'es pas mettre quoi, ça te Non.
2: Elle a gagné.
3: Même pas.
2: Tu as 3 secondes de plate.
3: Même pas.
2: Carreau de sucre, tu veux pas trouver un café.
1: Ah. Moi, c'est bien contre moi, c'est bon.
2: Donc, ça, c'était un petit essai.
3: Non, moi, je suis pas d'accord.
1: Oui, c'est le petit test.
2: Maintenant, ça a commencé.
1: Donc, voilà, vous appelez maintenant. On veut jouer. Enfin, Seigneur.
3: On veut jouer avec les auditeurs.
1: On veut que vous participiez. T'assois pas entre mixer, jouer et puis partir. Appelez, c'est pas mieux. 27 225 49 880. Appelez-nous et puis jouez à ce petit jeu assez fun quand même. On donne un mot. On a dit du tout à l'heure. On a des arbres, on a des sucres. Quoi qu'il y ait du quand même.
2: On a dit la vie.
1: On aurait dû commencer par là déjà. La vie.
3: Ouais, bien envoyé. Bien envoyé.
1: Donc là, le prochain mot, ce sera. On n'a pas besoin de dire d'abord, on attend que
2: donc,
1: quelqu'un
2: radio.
1: Radio. Son.
3: Micro.
2: 107.7.
1: C'est pas les gens qui
3: disent. Fréquence.
2: Tu vas nous.
3: Non, c'est moi qui a dit.
2: Oui.
1: C'est lui qui a dit fréquence.
2: Mais il y a onde. Fini. Onde, non.
3: Oui.
1: Il dit onde.
2: C'est gâté.
1: Elle a
3: perdu.
1: 20 personnes. On joue 20 fois. Tu as perdu 20 fois.
3: Elle a perdu.
1: Pas possible.
2: Bah, en vrai, il faut qu'on voit. Ça va dans quel sens en vrai. Mais il est un peu perturbé. Hein.
1: Comment tu es perturbé? C'est toi qui as donné le principe que je suis en laisse égale. Maintenant, tu as perdu.
2: Non, ça va comment? Comme ça ou bien? Ça va comment?
1: Ça va comme ça.
2: Il y a un monsieur qui a trop parlé. C'est pour ça que je me suis mélangé.
1: On va reprendre. On reprend avec Léon. Ensuite, toi et
2: moi. Dans la fin, je ferai comment? On répond avec par qui? Lui?
3: On commence avec con.
1: On commence avec moi. C'est moi qui donne le premier mot.
2: Ça vient comme ça.
1: L'action lexicale de. Rire.
2: Comédien. Henri Payne. Ah, il rit.
1: Il rit.
2: C'est ta comédienne. Non, c'est ton champ lexical.
3: Joie. Oui, c'est fini.
1: Quand on en joue, on rime.
3: Oui, on en joue.
2: Rire.
1: Ah, tu cries, tu ris.
2: Quand c'est un joueur.
1: Tu cries comme un. Non, on dit rire. Non, j'ai dit on dit rire.
2: Mais crier joie.
1: Mais quand tu en joues, tu ris pas. Est-ce que c'est pas dans le champ lexical?
2: J'ai dit crier.
1: Quand tu cries, t'es dans rien comment? Faut crier, t'as rien, moi.
2: Wow. Ah. Il faut trouver.
1: Il faut rire,
2: on va partir.
1: Bon, bref, ouais, bah, salut là. On va s'en sortir. Quelqu'un qui rit et sa langue. Oui. Moi, il n'y a pas plus aussi dedans.
2: Toi, tu dis qu'on fait.
3: Tu veux essayer, tu veux essayer.
1: Non, il n'y a pas essayer ça là.
2: Faut essayer, ouais.
3: Non, faut pas.
1: Il a fait ça là.
2: Qu'est-ce que tu fais là? Comment on fait rire la langue comme ça?
3: Eh, ouais.
2: Yeah, c'est un serpent même.
3: C'est dit. Eh, mais ça sort, hein.
2: Oui, ça fait Jean Bellel ou bien.
3: Réponds bien. Waouh.
2: Ça.
1: Waouh, bien tout. C'est bien, on va dire en chanson. C'est la rigolade d'avoir son balance. Ça m'arrange pas trop, moi, de toute manière. Allez, du son pour vous, et puis on se retrouve derrière pour. C'est déjà la fin.
3: Hein, ouais, c'est déjà la fin.
1: Ouais, pour de petits mots doux, gentils, tu vois. Ouais. Avant de se dire au revoir. Allez.

0: Eh les gars, c'est terminé pour aujourd'hui.
1: Malheureusement, c'est terminé.
0: Ouais, c'est pas grave, c'était la première de la semaine. Toujours, toujours. Ouais. Un dernier mot pour nos auditeurs. Et bien, on va se dire bye bye.
2: Alors, à demain. Et puis, ne déconnectez pas parce qu'il n'y a rien de mieux ailleurs.
1: Ouais.
0: Yes. Léandre.
1: Allez, à demain, l'équipe. On se prend demain, 18h, 20h. Voilà, pour une émission formidable. Allez, prenez soin de vous, des personnes qui vous aiment. Et surtout, n'oubliez pas la phrase magique, on dit tout simplement restez sublime. À demain.
0: Oui. Ouais. C'est tout ce qu'il y avait à ajouter. À demain.
2: Bye bye.
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